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1: La ville de Montévrin organise un vide-grenier ce dimanche pour un événement qui fait vivre la commune depuis plus de 15 ans maintenant. Plus de 350 exposants sont annoncés et des milliers de visiteurs attendus. Objets anciens, trouvailles insolites, bonnes affaires, trésors cachés également. Vous allez trouver sûrement de quoi vous intéresser ce dimanche. Rendez-vous donc à Montévrin toute la journée pour le vide-grenier.
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1: Les petits vont pouvoir profiter de la fête des enfants ce samedi dans le gymnase Ponthieu à Montry. Rendez-vous entre 11h30 et 16h30 pour qu'ils s'amusent sur le thème le studio.

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0: Ce matin, on va écouter Samber. Il y aura aussi tout à l'heure, dès 6h10, le privilège des leftons.
1: Ah oui, j'adore ce rendez-vous. C'est vous qui choisissez ce qu'on écoute.
0: Justement, parfois c'est bien, parfois... c'est votre choix.
1: Mais ça s'écoute. Et pour le moment, on retrouve Florent Barsac pour les infos. Bonjour Florent.
2: Bonjour à tous. La météo de la Seine-et-Marne pour commencer. Une journée nuageuse avec régulièrement des averses. Alors demain, cela commencera à s'améliorer avant une fin de semaine sous le soleil et la chaleur. L'actualité locale, c'est un des axes les plus fréquentés de Seine-et-Marne qui ferme en partie à la circulation. La 4 entre Ferrières-en-Brie et Serris n'est plus accessible la nuit jusqu'au 25 juin pour finaliser le diffuseur appelé du Sycomore. Semaine décisive pour le Ponto Combo Handball, quart de finale de Pro League. Match aller à Valence demain à 20h. Retour dimanche en Seine-et-Marne. À 6h30 dans le journal de votre ville, vous entendrez l'un des ministres délégués au ministre de l'Intérieur venu vendre le projet de loi riposte du gouvernement qui est voté à l'Assemblée. Projet de loi pour la sécurité, notamment autour du protoxyde d'azote. On en parle dans une demi-heure à Meaux. L'actualité nationale et internationale, il y a de bonnes chances de parvenir à un accord entre les États-Unis et l'Iran, dit Donald Trump, qui a annulé des attaques à la dernière minute. La coopération judiciaire entre la France et l'Algérie va reprendre, c'est ce qu'assure le garde des Sceaux de retour d'Alger, où il a rencontré le président Abdelmadjid Tebboune. Le projet de loi d'urgence agricole devant l'Assemblée nationale cet après-midi, 23 articles soumis à l'examen des députés, notamment sur l'accès à l'eau, les normes et les pesticides. Vu le football, Neymar sera à la Coupe du Monde. Le Brésilien de 34 ans a été appelé hier soir par son sélectionneur 2 ans et demi après sa dernière apparition sous le maillot de la sélection.
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0: Bonjour tout le monde, bienvenue sur Oxygène, il est 6h02, bonjour Julie.
1: Salut Aurélien, comment ça va ce matin?
0: Écoute, bien, c'est mardi, ouais. Il y a des bonnes choses en plus qui vont arriver ce matin.
1: Eh oui, bien sûr qu'il y a des bonnes choses, il y a le privilège des leftos qui arrive.
0: Et je voulais dire aussi, on va user de notre téléphone ce matin. On va appeler plusieurs personnes.
1: Ouais.
0: Il y a du cadeau et des bonnes nouvelles qui vont tomber.
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0: On regarde la surprise?
1: Bien sûr.
0: On en dit pas plus?
1: Non.
0: Voilà déjà Samber ce matin pour démarrer cette journée. Personnellement, je vais rajouter un sucre.

0: souhaite un excellent réveil. 6h06. Soyez les bienvenus sur Oxygène. On vient d'écouter Samber dans un instant. Master KG avec Jérusalema.
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0: Aujourd'hui, Julie, c'est mardi. Nous sommes le 19 mai.
2: On souhaite une excellente fête à toutes les Célestines et un très joyeux anniversaire à Bérénice Marlowe. C'est une actrice française. Elle a été James Bond Girl dans Skyfall. Oh, tu sais, avec Daniel Craig.
0: Bien sûr. Skyfall, qui avait un superbe générique chanté par Adèle.
2: Adèle, bien sûr. Elle a 47 ans aujourd'hui.
0: Eh ben, bonne anniversaire, madame.
2: Elle ne fait pas du tout.
0: C'est vrai?
2: Non.
0: Je vais aller voir un petit peu plus à quoi elle ressemble. Parce que
2: tu peux aller sur Instagram.
0: J'oublie là sa tête.
2: Oui,
0: là. Ben... Et ça vaut le coup d'aller voir?
2: Ça vaut le coup.
0: Allez, dans

0: Indice, tu tiens cette chorégraphie là aussi.
1: T'as vu?
0: Finalement, t'as beaucoup progressé en danse par rapport à mes souvenirs.
1: Ben, je sais. Et en plus, c'est une chorégraphie personnelle. Je tiens à dire que c'est une création originale.
0: Je me disais bien, dans original, il y a original.
1: Et voilà, parce que personne d'autre n'en veut.
0: Et personne ne s'y risquerait, sous peine de blessure. Alors, ce matin, c'est le privilège des Lève-Tôt.
1: Oui.
0: Julie, on va écouter une artiste française. Qui a choisi ça?
1: Eh bien, c'est Émilie de Blunet.
0: Émilie de Blunet?
1: Oui.
0: Très bien.
1: Elle a choisi Amel Bent. Avec un très joli titre.
0: Et quelle chanson, ça? J'ai pas l'information.
1: L'amour, ça se donne.
0: C'est beau.
1: Voilà.
0: C'est beau comme titre.
1: Bah écoute, ça promet en tout cas.
0: Alors, parfois l'amour, ça se vend. Je connais 2-3 personnes qui pourront filer les tarifs si besoin. Allez, Amel Bent.
1: T'as le bras long.
0: Ce matin sur Oxygène. C'est pas moi.
1: Non, mais si.
0: Ce sont des gens qui traînent vers Fontainebleau.

0: Amel Bent, ce matin, c'est sur Oxygène grâce à vous, grâce à, on rappelle qui ?
1: Émilie de Blunay, on est dans le secteur provinois.
0: Eh bah, très bon choix, franchement, j'ai découvert ce matin la chanson, je vous
1: et
0: le dis
1: alors
0: avec vous. Eh bah, j'ai beaucoup
1: aimé. T'as bien aimé.
0: Sentimental, la voix d'Amel Bent est là, on adore.
1: Ouais, très belle voix.
0: Dans un instant, on va écouter Alex Warren. Jennifer aussi ce matin, ou bien encore The Weeknd à ne pas louper.
1: Et on joue ?
0: Ah bah bien sûr qu'on va jouer.
1: Voilà.
0: On va offrir 300 euros ce matin pour embellir votre maison ou l'appartement aussi, ça marche pour les deux. Hein.
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0: À tout de suite, bon réveil.
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7: Alors ce matin, vous êtes parti tôt de chez vous, vous avez eu raison, il y a peu de monde, circulation fluide en Seine-et-Marne et en Île-de-France. Dans les transports en commun, attention, sur le RER D, le Melun-Corbeil de 6h26 est supprimé en raison de la panne de ce train. Il faudra attendre 6h41 pour le prochain. Allez, on se retrouve maintenant, nous, à 6h30 pour le journal de votre ville.
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0: Bon, on espère que tout le monde va bien ce matin. On fait l'appel, hein. Dites-nous sur le WhatsApp Oxygène très tôt. 07 812 07 812, si tout le monde va bien. Sachez qu'on va également appeler nous ce matin quelqu'un pour savoir si ça va bien.
1: Oui, c'est vrai.
0: Pour savoir si elle va bien.
1: Quelqu'un que vous connaissez bien.
0: Julie qui est partie pour un congé maternité qu'on va appeler ce matin. Est-ce que ça veut dire que on verra.
1: En tout cas, on va prendre des nouvelles quand même.
0: Ce sera à 7h50.
1: Tout à fait.
0: Excusez-moi, mon téléphone vient de vibrer. J'ai eu une notice, une notif, pardon, d'un magasin d'enseignes de bricolage. mais tu sais quoi ? Non mais c'est drôle parce que c'est exactement avec de la bricole qu'on va jouer ce matin. Je rappelle que dimanche sera la journée mondiale des bricoleurs. Du dimanche donc.
1: Donc un peu les gens de ton équipe.
0: Ah bah moi je suis de cette équipe à fond.
1: Hein. Et voilà.
0: C'est pas toujours de bons résultats. Mais bon voilà.
1: Mais c'est pas grave. Alors, au moins tu as l'honneur d'essayer.
0: C'est ce que je dis à ma femme. Tu vas la convaincre. Alors ce matin vous avez essayé rien qu'avec un bruit de reconnaître un outil. Je vois qu'hier matin ça vous a beaucoup plu.
1: C'est vrai.
0: Le cours met ça.
1: Allez.
0: C'est parti. Ce sera comme ça toute cette semaine.
1: Et
0: ça
1: va
0: se décider là. Allez, c'est parti. Je vois Julie dubitative. Attention à pas se blesser avec ça. Hein. C'est désagréable. Hein.
1: Ouais.
0: Allez.
1: Faut le faire avec un casque.
0: Ah bah idéalement, ouais. Et des lunettes de protection d'ailleurs aussi, tu fais bien de le dire. 07 812 07 812. Vous avez reconnu quoi ? Venez nous le dire sur le WhatsApp.
1: 07 812 07 812, tu l'as dit. Et puis on va pouvoir vous offrir 300 euros si vous trouvez la bonne réponse pour embellir votre chez vous.

0: Ça faisait très très longtemps. C'est pas facile de bien parler le matin. Ça faisait très très longtemps que je n'avais pas entendu Jennifer au soleil. On la repartage avec vous ce matin. On vous souhaite un bon réveil. Bienvenue la Seine-et-Marne. On démarre cette journée avec vous jusqu'à 9h30. On reste là. Hein,
1: bien sûr. Mais non, mais où?
0: Pas de faux bons. Hein.
1: J'avais pas l'intention de partir. Hein.
0: C'est mal nous connaître. Semaine de 5 jours. On va l'affronter tout droit.
1: La vache. On n'est plus habitués. Hein.
0: Mais heureusement, il y a le lundi de Pentecôte.
1: Oui, c'est
0: pour
1: vrai.
0: Se reposer le tout. Alors, Julie, je crois que tu voulais parler du grand cas.
1: Oui, c'est ça, j'ai vu une petite info. Alors, je sais pas si vous avez les 2 millions, 2,7 millions qui traînent comme ça dans les tiroirs.
0: Tu parles d'argent?
1: Oui.
0: Bah, c'est rare quand même. Hein.
1: Ah bon?
0: En général, on est au courant.
1: Ah bah, parlez pour vous.
0: Très bien. Non, madame en fait, ne nous dit pas tout.
1: J'ai vu que l'ancienne maison de Karl Lagerfeld, mais elle a aussi appartenu à Caroline de Monaco, eh bien, elle est à vendre pour 2,7 millions d'euros du côté du Mets-sur-Seine.
0: Mais dis donc, dis donc. Voilà. Attends, il a habité chez nous en Seine-et-Marne?
1: Eh oui.
0: Attends, mais il faut prévenir tout de suite Sandrine Tissier, la conseillère d'Esca Immobilier avec qui on joue cette semaine.
1: Ben oui.
0: C'est son métier.

0: Le week-end ce matin dans toute la Seine-et-Marne, c'est sur Oxygène, on espère que tout le monde va bien. Dans un instant, allez, de quoi vous réveiller ce matin parce que je vous sens un petit peu hésitant, c'est mardi.
1: Ouais.
0: On va écouter Benson Boone. Il y aura aussi Zao, MC Solar.
1: C'est bien parce que moi je trouve que c'est toujours le mardi le plus dur, je sais pas pourquoi.
0: Le mardi?
1: Ouais, pour moi c'est le jour le plus difficile.
0: Attends de voir jeudi, hein. Mais non, mais parce que si t'es déjà fatigué le mardi...
1: Ouais, ça promet.
0: Jeudi, ça sera intéressant. Tout à l'heure, on appellera Julie, qui est partie se reposer pour le congé maternité. Ça va peut-être dire qu'il y a une bonne nouvelle.
1: Eh oui.
0: En attendant, voici Florent Barsac pour l'actu locale.
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3: Bonjour à tous, c'est un des axes les plus fréquentés de Seine-et-Marne qui ferme en partie à la circulation. La 4 entre Ferrières-en-Brie et Serris n'est plus accessible la nuit jusqu'au 25 juin. C'est pour finaliser le diffuseur du Sycomore qui desservira Ferrières et Val d'Europe. Alors c'est d'abord dans le sens Paris-Reims, puis cela changera à la mi-juin. La fermeture a lieu entre 22h30 et 5h tôt le matin. Le gouvernement est venu vendre son projet de loi riposte en Seine-et-Marne hier après-midi à Meaux. Le ministre délégué auprès du ministre de l'Intérieur est venu présenter ce qui va changer lors d'une visite des postes de police municipale et nationale, Jean-Didier Berger.
4: Écoutez, c'est très simple. Le projet de loi riposte d'abord vient durcir la sanction, créer les délits lorsqu'ils n'existaient pas, par exemple sur le protoxyde d'azote, mais également sur les rave parties, sur les tirs de mortier d'artifice, sur les squats, grâce à ces projets de loi qui viennent durcir la sanction, qui viennent donner aussi des moyens technologiques nouveaux aux policiers, aux gendarmes, aux policiers municipaux, aux gardes champêtres lorsqu'il en existe, et même aux agents de sécurité privés qui vont par exemple être dotés des fameuses caméras piétons. Tout ce qui va permettre d'améliorer la sécurité au quotidien pour nos compatriotes. Sécurité du quotidien, mais également sécurité haut de spectre, avec des possibilités nouvelles pour les policiers, des techniques spéciales d'enquête, des gardes à vue prolongées lorsque cela est nécessaire.
3: Trois nouveaux délits liés au protoxyde d'azote vont être créés. L'inhalation, le transport sans motif et la conduite sous emprise. Dans l'actualité de la Seine-et-Marne, il y a ces plus de 200 caravanes installées illégalement depuis deux jours dans un champ à Pertes-en-Gâtinais sur un terrain agricole sans l'autorisation du propriétaire. Alors, le pays de Fontainebleau, agglomération qui manque légalement d'air de grand passage, est chaque année confronté à ces installations non autorisées. Pas d'intervention policière à prévoir pour le moment. Et puis du théâtre au profit des Restos du Cœur de Seine-et-Marne samedi soir. Un classique du théâtre américain, arsenic et vieille dentelle sur les planches de l'auditorium Jean Cocteau à Noisiel. Comptez 15 euros le billet, l'intégralité sera remise à l'association. Réservation auprès du centre des Restos du Cœur de Torcy. Maintenant, c'est votre météo.
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3: Alors aujourd'hui, on a une nouvelle journée sous les nuages avec régulièrement des averses au programme en Seine-et-Marne. Cela commencera à s'améliorer demain avant une fin de semaine sous le soleil et la chaleur. Les températures de ce mardi, 9 degrés pour démarrer. Autour de 16, annoncé dans l'après-midi.
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0: Eh ben on espère que tout le monde va bien. Bonjour Julie.
1: Salut Aurélien et bonjour la Seine-et-Marne. Mais oui, j'espère que vous aussi vous allez bien. Y a pas de raison.
0: On va écouter Sia, Maroon 5, vous offrir 300 euros aussi ce matin.
1: Et oui, grâce à votre conseillère immobilier, c'est Sandrine Tissier. Et aussi, on va parler film, cinéma.
0: Cinéma.
1: J'ai un bon plan pour vous.
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0: Voici Zao et MC Solar ce matin.

0: Il est 6h36, tu connais une Caroline toi autour de toi ou pas?
1: Oui, j'en connais une.
0: Eh ben moi aussi figure-toi, et ça fera deux infos qui je suis sûr vont passionner les auditeurs.
1: C'est ce que j'allais dire. Et si on faisait l'inventaire de toutes les Carolines qu'on connaît?
0: Eh ben pourquoi pas, voilà. Il y a la Caroline Tortue dans Blébile.
1: D'accord. Ah oui, non, moi je parlais dans la vraie vie.
0: Ah pardon, excuse-moi. Eh ben s'il y a des Carolines qui sont à l'écoute ce matin, signalez-vous.
1: On les embrasse.
0: Sur WhatsApp Oxygène 07 812 07 812. Alors, ce matin, avant d'écouter Benson Boone, we play.
1: On joue.
0: Together.
1: Waouh, ensemble.
0: On joue ensemble, ouais, exactement.
1: Vas-y, je traduis.
0: Ah, pardon. Alors, on vous offre maintenant 300 euros.
1: 300 euros.
0: Exactement. Avec Sandrine Tissier, votre conseillère BSK immobilier.
1: Bon, voilà, ouais, tout ça.
0: Comment faire pour gagner d'ailleurs?
1: C'est très simple. Il faut reconnaître un bruit de la vie quotidienne. Et comme dimanche, c'est la journée du bricolage.
0: Ouais,
1: bricolage
0: exact.
1: Du dimanche, bien entendu. on est sur un outil de bricolage ce matin.
0: On joue avec des outils toute la semaine. Alors écoutez bien avec celui-là, quand on joue, on fait attention. C'est désagréable comme bruit, je suis d'accord.
1: Dès le matin en plus.
0: Ça a tendance à faire serrer les dents, ça c'est pas bon. T'as un indice pour aider nos amis?
1: Ça fait des étincelles.
0: Eh, exactement. 07 812 07 812, très très bon indice.
1: Mais je te remercie.
0: Vous pouvez gagner 300 euros en envoyant votre réponse. Oh

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1: Bienvenue sur Oxygène, il est 7h20 ce matin. Bon courage pour le réveil.
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1: Julien, on commence l'horoscope avec les béliers.
3: Vous changerez d'avis comme de chemise.
1: Les taureaux, alors vous, vous vous sentirez bien dans vos baskets aujourd'hui, tout simplement.
3: Les gémeaux, c'est une journée propice aux grandes discussions.
1: Les cancers, ce sera plus fort que vous, il faudra qu'on vous aime aujourd'hui.
3: Les lions, bah vous ne souciez pas du regard des autres, hein. Vivez votre vie comme bon vous semble.
1: Les vierges, ce qui compte vraiment pour vous, je vais vous le dire, être le ou la meilleure dans votre domaine.
3: Balance, peu importe où vous allez, vous saurez tout faire pour vous faire apprécier de tout le monde.
1: Les scorpions garderont le cap malgré les piques et les critiques, bravo.
3: Sagittaire, au boulot ou dans la vie, vous savez vous rendre indispensable.
1: Les capricornes, votre peur de l'échec va jouer sur vos nerfs.
3: Verseau, que des bonnes nouvelles pour vous aujourd'hui.
1: Et enfin les poissons, vous sentirez à fleur de peau et figurez-vous que toute remarque vous touchera un peu plus que d'habitude, donc merci de choyer les petits poissons qu'il y a autour de vous.
3: Oui.
1: Jack et Carla, la recette ce matin dans toute la Seine-et-Marne. Il est 6h41, bonjour. Regarde.

0: Il est 6h44, ta recette préférée, comme ça, de tête.
1: Je sais pas. Si, je sais. Les
0: pâtes aux oignons.
1: On a dit une recette, pas un outil.
0: Les pâtes aux oignons?
1: Ouais.

0: Et je connais pas ça.
1: Eh ben voilà.
0: Eh ben écoute, samedi.
1: T'en fais un jour si
0: samedi
1: tu veux.
0: Midi.
1: Ah oh, samedi.
0: J'arrive.
1: Midi.
0: 13h en général.
1: Non, mais moi je suis pas là.
0: Apéro. Mais c'est pas grave, file-moi les clés. Tu prépares, mais t'es pas là,
1: ah
0: c'est
1: oui,
0: pas grave. Allez, ce matin, on joue avec vous dans cette semaine spéciale. Outils de bricolage.
1: Oui, parce que dimanche, c'est la journée du bricolage. Pour
0: exactement.
1: Tous les bricoleurs du dimanche.
0: Tout à fait. On écoutait celui-ci ce matin. Très, très dangereux. Hein. Parce que, comme le disait Julie pour l'indice, ça fait aussi des étincelles.
1: Il faut être un peu équipé pour jouer avec celui-là. Hein.
0: C'est bien d'avoir un petit masque de protection. Julie, on recherchait ce matin la scie circulaire.
1: Eh bien, bien sûr. Oh,
0: très dangereux, ça. Hein.
1: Outil très dangereux.
0: Mais très pratique.
1: On peut dire bravo à Gilles de Torcy.
0: Notamment.
1: Qui l'avait trouvé.
0: Qui avait trouvé la bonne réponse. On va écouter Maroon 5 ce matin. On va te suivre aussi pour parler dans un instant de cinéma.
1: Et oui, parce qu'il y a le festival du film culte qui va se passer au Rexit Provins, je vous explique tout.
0: À tout de suite.
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1: Alors on n'a pas de soucis inhabituels sur les routes de Seine-et-Marne et d'Île-de-France. Ça commence légèrement à se densifier comme tous les matins sur la 4 et la 6 en direction de Paris. Mais vraiment rien d'anormal, les transports en commun. Pas de soucis inhabituels à vous remonter ce matin. Allez, on se retrouve désormais à 7h pour développer l'actu de la Seine-et-Marne. À tout à l'heure.

0: On espère que ça va bien ce matin. Allez, signalez-vous sur le WhatsApp Oxygène qui a fait tomber sa tartine sur sa chemise toute propre. On vous attend. 07 812 07 812. Non, pas aujourd'hui.
1: Pas aujourd'hui.
0: Non, aujourd'hui c'est nickel.
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0: Mais si vous voulez, un jour on en parlera de ces galères hein. Qu'on a le matin quand on n'a pas le temps. J'en ai à l'appel et toi encore plus. Alors ce matin, Julie, parlons cinéma. On est en plein festival de Cannes, là, en plus.
1: Oui, c'est vrai. Puis on a un festival aussi de notre côté, chez nous. Ça va se passer au Rexit Provins. C'est le festival du film culte. Ça
0: cool.
1: commence samedi. C'est du 23 au 30 mai. Et il y aura plusieurs films que je suis sûre vous avez adoré revoir. Par exemple, celui-ci.
3: Il y a 7 péchés capitaux. La gourmandise.
4: Vite, venez voir ça.
3: L'avarice.
4: On touche à rien.
3: La paresse. La colère. L'orgueil. La luxure et l'envie. 7.
5: Il y a eu 2 meurtres, il faut s'attendre à 5.
0: Alors vous aurez peut-être... En tout cas, c'est bien pour l'ambiance du matin. Génial,
1: oui.
0: Bon réveil, des meurtres et tout. 7.
1: Bien sûr, avec Morgan Freeman.
0: Et Brad Pitt.
1: Eh oui,
0: il est bien celui-là. Hein.
1: Gwyneth Paltrow aussi dedans.
0: Il est très très bien celui-là. Tu veux continuer de dire aussi qui était peut-être à la lumière?
1: Non,
0: Gilles Delacroix. Bon, on peut y aller.
1: Allez, est-ce que tu vas reconnaître le prochain? J'en suis sûr que oui.
0: Oh bah oui. Bien sûr. Titanic. Bah attends, avec une musique pareille, ça s'oublie pas.
1: Bien sûr.
0: Dirty
1: avec
0: Dancing.
1: Gad Elmaleh.
0: Oui. Tu l'as vu, c'est parfait.
1: Dirty Dancing avec Patrick Swayze, bien sûr.
0: Bien sûr, bien sûr. Encore un autre, encore un autre.
1: Oui.
0: Qu'est-ce qu'il y aura d'autre comme film culte aussi? Du dessin animé peut-être?
1: Ouais, un dessin animé.
6: Que faire lorsqu'une affreuse mégère retient prisonnière une petite orpheline?
0: Alors là, j'ai eu besoin de Julie. Hein.
6: Il faut appeler à la rescousse les plus intrépides héros de Walt Disney.
0: Qui sont?
1: Qui sont?
6: Bernard et Bianca.
0: Et là, j'ai eu besoin de toi parce que j'avoue, je l'ai jamais vu ça, Bernard et Bianca.
1: Ça, c'est un film culte. En tout cas, pour moi, c'est un des dessins animés que j'ai vu le plus. Les aventures de Bernard et Bianca, franchement, c'est vraiment un classique.
0: Bon, j'imagine que sur le WhatsApp Oxygène ce matin, ça va s'indigner, mais c'est vrai que j'ai jamais vu. Mais je peux faire mes devoirs. Je vais regarder, promis.
1: Si t'as l'occasion, n'hésite pas, en tout cas.
0: Je regarderai, promis.
1: Il y aura d'autres films aussi, comme Mulholland Drive aussi.
0: Ouh là là, festival du film culte. Ça démarre simplement.

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0: écouter Zara Larsson ce matin, il y aura aussi Michael Jackson.
1: Et pour l'instant, on écoute Florent Barsac pour les infos. Bonjour Florent.
2: Bonjour à tous, la météo de la Seine-et-Marne pour votre mardi, une journée nuageuse avec régulièrement de petites averses. Les températures autour de 9 degrés déjà ce matin, 16 attendus cet après-midi. Notez que dès demain, ça va commencer à s'améliorer avant une fin de semaine sous le soleil et la chaleur. L'actualité locale marquée par l'installation illégale de plus de 200 caravanes dans un champ à Pertan-Gâtinais sur un terrain agricole sans l'autorisation du propriétaire. Le pays de Fontainebleau n'est pas en règle sur les aires de grand passage. Semaine décisive pour le Ponto Combo Handball, quart de finale de Pro League. Match aller à Valence demain à 20h, le retour aura lieu dimanche en Seine-et-Marne. La fête de la nature commence demain en Seine-et-Marne. Le département ouvre ainsi une partie de ses espaces naturels sensibles aux visites pendant 6 jours. L'actualité nationale et internationale, il y a de bonnes chances de parvenir à un accord entre les États-Unis et l'Iran, dit Donald Trump, qui a annulé des attaques à la dernière minute. La coopération judiciaire entre la France et l'Algérie va reprendre, c'est ce qu'assure le garde des Sceaux de retour d'Alger, où il a rencontré le président Abdelmadjid Tebboune. Le projet de loi d'urgence agricole devant l'Assemblée nationale cet après-midi. Les députés sont invités à se prononcer sur 23 articles, notamment autour de l'accès à l'eau, sur les normes et les pesticides. Football, Neymar sera à la Coupe du Monde. Le Brésilien de 34 ans a été appelé hier soir par son sélectionneur. 2 ans et demi après sa dernière apparition sous le maillot de la Seleção.
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0: Bonjour tout le monde et bienvenue sur Oxygène. Aujourd'hui, c'est un mardi spécial. On va prendre notre téléphone, ça va faire beaucoup de bien ce matin.
1: Oui, c'est vrai. On va appeler quelqu'un qui vous manque, j'en suis sûre.
0: Julie ?
1: Ben oui !
0: Il y a peut-être une bonne nouvelle qui se cachera derrière.
1: On l'espère.
0: Et puis dans un instant, moins bonne nouvelle pour nous, vous allez appeler pour braquer notre salaire.
1: Mais ça, c'est une bonne nouvelle pour vous.
0: Oui.
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0: j'espère que tout le monde va bien. Soyez les bienvenus sur Oxygène, il est 7h06. On vient d'écouter Summer.
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0: Julie, aujourd'hui c'est mardi, nous sommes le 19 mai.
2: On souhaite une excellente fête à toutes les Célestines et aussi un très joyeux anniversaire à Sophie Davant. Elle a 63 ans aujourd'hui.
0: Bon anniversaire Sophie.
2: Vous la connaissez bien sûr, présentatrice TV, animatrice radio, elle a fait plein de choses. Elle a fait aussi une très jolie bourde. Un jour elle a dit, regardez Brigitte Macron, elle est sublime alors qu'elle a 70 ans. Le problème c'est qu'elle en avait que 64 à l'époque.
0: Mais elle les faisait déjà. Allez, ouais. On l'embrasse.
2: Oh là là.
0: On écoute Zara Larsson ce matin, Lush Life, et puis derrière, vous venez braquer notre salaire ce matin. Attaquez-vous un petit peu à Julie.
2: Non.
0: Elle a les fouilles pleines ce matin.
2: Mais c'est faux.
0: Ça déborde.

0: 10, debout, allez debout.
1: Non.
0: Mais si, non. On y va. Et puis en plus là maintenant vous offre des sous, bienvenue sur Oxygène.
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1: Bonjour Manon.
3: Bonjour.
0: Bonjour Manon, vous nous venez d'où Manon?
3: Je viens de Brésil dans l'Oise.
0: Ah, dans l'Oise, une frontalière.
1: Eh oui.
0: Ah, c'est vrai que les... C'est vrai que les radios locales de l'Oise, c'est plus que c'était. Hein.
1: C'est beaucoup mieux sur
3: c'est
1: Oxygène.
3: Oui,
1: bien sûr.
0: Votre très beau département, l'Oise, la Picardie.
1: C'est ça.
0: Et qu'est-ce que vous faites, vous, dans la vie?
3: Je suis référente jeunesse dans un centre social en Seine-et-Marne, du coup.
0: Ah, vous travaillez quand même dans le 77.
1: Eh oui.
3: Eh oui, c'est pour ça que je vous écoute tous les matins en allant travailler et en rentrant chez moi.
0: C'est très gentil. Merci beaucoup, Manon. Alors, vous souhaitez essayer d'affronter qui ce matin pour braquer le salaire?
3: Alors pour le girl power, je vais choisir d'affronter Aurélien.
0: Ah mais franchement, c'est
1: merci,
0: quoi
1: Manon.
0: Si j'avais su plus tard dans la vie que je ferais ce métier et qu'on mettrait en place ce jeu, bah, j'aurais préféré être une fille. Hein. Parce qu'à chaque fois, je me fais avoir. Hein.
1: C'est vrai. Ouais. Au nom de la galanterie, au nom, c'est vrai,
0: du girl power.
1: C'est vrai.
0: Mais bon, je respecte. Eh ben c'est parti alors. Chacun notre tour, 30 secondes pour donner un maximum de bonnes réponses à des questions qui nous seront posées par
1: moi-même. Mais et c'est Julie. Toi qui va commencer.
0: Exactement.
1: Allez, on y va.
0: C'est quand tu veux.
1: Traditionnellement, au théâtre, que fait-on avant le lever de rideau?
0: Ah, on tape les trois coups.
1: Oh, t'as fait du théâtre, toi. Hein. Quel pigment détermine notre couleur de peau selon la quantité dans le derme?
0: Ne serait-il pas la mélanine?
1: Bien sûr. Que demande-t-on à la fin d'un repas au restaurant?
0: Si c'était bon.
1: Non, mais dans la vraie vie.
0: Oui, l'addition.
1: Quel est l'ingrédient principal de la choucroute?
0: Bah, le chou.
1: Oui. Quelles sont les quatre maisons de Poudlard dans Harry Potter?
0: Bon, laisse tomber. Allez, vas-y, pour le jeu, j'aurais dit... Manon, vous pouvez m'aider hein, si vous avez, hein, parce que là, ça compte plus.
3: Ouais,
0: j'aurais dit Pouf Souffle,
1: oui.
0: Griffon d'Or,
1: oui.
0: Serpentard, et je me souviens jamais de la dernière, qui est...
1: Serre
0: d'Aigle. Quoi, vous dites, Manon?
3: Serre d'Aigle.
0: Serre d'Aigle, ah ouais, mais celle-là, je l'ai jamais.
1: Je pense que tu es face à une concurrente de talent. Tu as eu quand même quatre bonnes réponses.
0: Et en plus, il y a eu une séquence humoristique. Allez Manon, c'est à vous de faire mieux. À partir de 5 bonnes réponses, vous pouvez ce matin me piquer des sous. Et je vous le souhaite.
3: Allez, on essaye.
1: Allez, bonne chance Manon, on y va. De quelle couleur sont les mignons dans Moi moche et méchant?
3: Jaune.
1: Oui. Dans quel pays les Jeux Olympiques ont-ils été inventés?
3: En Grèce.
1: Oui. À combien d'années correspond un jubilé de platine?
3: Non.
1: J'ai pas entendu.
3: Quand?
1: 70. De quelle couleur est Casimir?
3: Orange.
1: Oui. Quel est le prénom du chanteur M. Pokora?
0: Allez.
3: Mathieu.
1: Oui. Que signifient les lettres de l'acronyme OTAN?
0: Allez.
3: Oh, c'est pas...
0: L'Organisation du Traité Atlantique Nord, non? Quelque chose comme ça?
1: Ben oui.
0: C'est Allez. Ça?
1: Oui.
0: Vous avez quel âge, Manon? Rapidement, comme ça.
3: 31.
0: Ouais, on sort à peu près de l'école en même temps. Vous n'avez pas l'excuse.
1: Oh, la lourdeur.
0: Bon, malheureusement, je crois qu'il n'y a pas assez de bonnes réponses.
1: Bah, elle a fait 4 bonnes réponses.
0: Un match nul.
1: Comme toi. Donc, effectivement, match nul. Donc, ce matin, vous ne repartez pas avec de l'argent. Mais par contre, je vous offre votre enceinte connectée les 2 du matin.
0: Ça, c'est chouette.
3: Trop bien.
1: Voilà.
0: Merci, Manon, d'avoir été avec nous.
3: Merci à vous.
1: Bonne journée.
0: À bientôt. L'occasion d'écouter Michael Jackson Black or White ce matin.
1: J'adore.
0: 7h13. Et puis si vous souhaitez tenter un jour de braquer notre salaire aussi, faites comme Manon. Inscrivez-vous dès maintenant sur le WhatsApp Oxygène.

0: Nouvel artiste. Je suis sûr qu'un jour, on en fera beaucoup sur sa personne. Peut-être même un film. Michael Jackson ce matin. C'est sur Oxygène.
1: Oh, le lourd.
0: Oh, et puis en plus, c'est pas la première fois que je la fais.
1: C'est vrai.
0: On va écouter, il y a quand même un petit goût de déjà vu.
1: Mais toi, c'est une blague par personne.
0: Ah bah quand
1: donc
0: elle
1: après,
0: marche,
1: voilà.
0: J'y vais. On va écouter Superbus. Ed Sheeran aussi dans un instant.
1: Et on va vous appeler là dans quelques instants. On a un gros cadeau pour vous. J'espère que vous allez répondre. J'espère que vous avez de la batterie. Il n'y a pas d'excuses.
0: Qu'est-ce qu'on va offrir?
1: On offre un séjour au Lumini Safari Réserve.
0: Allez, à tout de suite.
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1: Alors ce matin, ça y est, vous commencez à perdre quelques minutes en direction de Paris sur l'A4 tout d'abord, entre la Francilienne et la 86, hein, il commence d'ailleurs du monde. Sur l'A6 à partir d'Évry, trafic dense sans grand embouteillage sur la N3 à hauteur de Choconin. Ailleurs, ça roule bien pour l'instant ce matin. On a 150 km de bouchons au cumulé dans notre région. Les transports en commun, pas de soucis inhabituels pour le moment. Allez, on se retrouve désormais à 7h30 pour le journal de votre ville.

0: Alors il est 7h23, c'est mon genre de moment préféré au monde, dans la vie, de l'univers entier.
1: Je peux y aller ?
0: On appelle quelqu'un pour lui offrir un cadeau. Alors, un super cadeau en plus, on offre un séjour en famille ce matin au Lumini Safari Reserve. Il y aura du lion, il y aura du singe, il y aura du fauve à tout va, il y aura de l'ours polaire aussi.
1: Oh là là,
0: des loups
1: de bébés animaux.
0: C'est magnifique. Et ce matin, on appelle donc dans quelle commune c'est les Marnaises ? Dis-nous.
1: On appelle à Germigny-l'Évêque.
0: Germigny-l'Évêque, on est vers où ?
1: On est juste à côté de Meaux.
0: On est dans le nord.
2: Oui, allô ?
1: Allô, Céline ?
2: Oui ?
1: Oui, bonjour, c'est Julie et Aurélien, les deux du matin.
0: Bonjour Céline !
2: Oui ?
1: On vous dérange pas ?
2: Non, je suis en route, mais tout va bien.
1: Bon.
0: Alors, mettez bien les deux mains sur le volant, parce que là, il y a peut-être un truc qui pourrait vous mettre un petit peu dans tous vos états.
1: On préfère vous le dire. Ça va vous chambouler.
2: Ok, d'accord.
1: On a une très bonne nouvelle pour vous, Céline. Vous avez remporté un séjour pour partir au Lumini Safari Reserve.
0: Félicitations !
2: Oh, mais c'est trop bien ! Génial ! Merci beaucoup !
0: Mais, franchement, avec beaucoup de plaisir.
2: Merci, je suis trop contente, mes enfants aussi vont être trop contents.
1: Ah, trop cool.
0: Et bah voilà comment bien démarrer une journée, dis
1: exactement,
0: donc.
1: Exactement.
0: C'est comme
1: voilà.
0: Ça.
2: Ah ouais, carrément.
0: Bon, franchement, profitez-en bien. Vous nous direz si vous avez adoré l'expérience, mais je suis sûr. Je vous rappelle que vous allez dormir à l'hôtel du Royaume des Lions, c'est-à-dire que depuis votre chambre, vous aurez vu sur les félins.
2: Ah non, mais trop chouette. Merci.
0: Et bah profitez-en bien.
1: Ça va être incroyable.
0: On ne vous dérange pas plus. Passez une bonne journée et à bientôt.
2: Merci à vous aussi.
1: Merci. Bonne journée.
0: Je vous l'ai dit, c'est mon truc préféré au monde.
1: Moi aussi, c'est ce que je préfère faire. Ça, c'est
0: faire
1: trop bien.
0: Du bien.
1: Ouais.
0: Allez, on écoute Superbus sur.

0: parce qu'il y a bonne nouvelle. Allez, Florent Barsac avant ça pour les infos et on écoutera Cyril dans un instant.
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2: Bonjour à tous. Et tout d'abord, c'est un des axes les plus fréquentés de Seine-et-Marne qui ferme en partie à la circulation. L'A4 entre Ferrières-en-Brie et Séris n'est plus accessible la nuit jusqu'au 25 juin. C'est pour finaliser le diffuseur du Sycomore qui desservira Ferrières et Val d'Europe. Alors c'est d'abord dans le sens Paris-Reims, puis cela changera à la mi-juin. La fermeture a lieu entre 22h30 et 5h. Plus de 200 caravanes installées illégalement dans un champ à Perte en Gâtinais sur un terrain agricole sans l'autorisation du propriétaire. Le pays de Fontainebleau, agglomération qui manque légalement d'air de grand passage, est chaque année confronté à ces installations non autorisées. Pas d'intervention policière à prévoir pour le moment. Une semaine décisive pour le Ponto Combo Handball. Un quart de finale de Pro League avec le match aller à Valence demain à 20h. Le retour aura lieu dimanche en Seine-et-Marne. D'ailleurs, la billetterie est ouverte pour encourager le PCHB en fin de semaine. Hier, le club annonçait qu'il restait moins de 200 places à la vente. Du théâtre au profit des Restos du Cœur de Seine-et-Marne, samedi soir, un classique du théâtre américain appelé Arsenic et Vieille Dentelle sera sur les planches de l'auditorium Jean Cocteau à Noisiel. Comptez 15 euros le billet, l'intégralité sera remise à l'association. Les réservations se font auprès du centre des Restos du Cœur de Torcy. Une cérémonie d'hommage à Denis Gaillaudon aura lieu vendredi après-midi à l'hôtel de ville de Séris. L'ancien maire centriste dont on a appris le décès ce week-end, il avait dirigé la ville de 1995 à 2014 avant de devenir adjoint aux finances. Allez maintenant, on en vient à votre météo.
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2: Alors le temps dans le Nord Seine-et-Marne pour cette journée de mardi, des nuages attendus du matin au soir avec régulièrement des averses. Demain, cela va commencer à s'améliorer avant une fin de semaine sous le soleil et la chaleur. Les accents estivaux seront de retour. Les températures pour aujourd'hui, on attend en deuxième partie de journée jusqu'à 17 degrés à Meaux, 17 également pour Chelles ou encore Pont-au-Combeau. Pour votre journée de mardi. Voilà pour l'essentiel de l'actualité de ce matin. Vous recherchez des idées de sortie pour le prochain week-end, week-end prolongé de la Pentecôte? Eh bien, on a mis à jour des événements dans le Nord Seine-et-Marne sur le site et l'appli Oxygène. Bonne matinée.
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0: Bon, j'espère que vous allez bien. Soyez les bienvenus sur Oxygène. Julie est en pleine forme, c'est un régal.
3: C'est vrai, toujours, chaque matin. Comme...
0: Qu'est-ce qu'il y a? On n'est pas arrivé au bon moment, là, j'ai l'impression. On n'est pas arrivé au top de ta forme.
3: Je suis en train de danser, je peux pas tout faire.
0: Pour la surprise. On écoute Ray avant Shakira.
3: J'adore.
0: Et dans quelques minutes, on appelle Julie pour une très bonne nouvelle.
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0: Oui, alors pour ceux qui arrivent, l'autre Julie. Parce que là, on a une Julie,
3: sûr,
0: mais
3: oui.
0: On a une autre aussi qui se
3: une
0: repose.
3: Plus jeune, plus
0: pour
3: fraîche.
0: Pour une très bonne nouvelle et je crois que ça y est.

0: Bienvenue sur Oxygène, il est 7h37 et comme chaque matin, c'est l'heure de la cash list.
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0: L'horoscope arrive juste après Cyril, voici Stumbling In sur Oxygène. Bravo. Bonjour.

0: Bienvenue sur Oxygène, il est 7h42. Bon, on espère pour vous que les enfants sont à peu près habillés, qu'il y a à peu près tous les habits.
1: Ouais, c'est vrai.
0: À peu près. Ils n'ont rien enlevé puisqu'on les connaît. Dans un instant, on va écouter Bruno Mars et juste après l'horoscope, ce sera Shakira.
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0: Allez, on y va, Julie, on commence avec les béliers.
3: Vous changerez d'avis comme de chemise aujourd'hui.
0: Les taureaux, aujourd'hui, vous sentirez tout simplement bien.
3: Gémeaux, journée propice aux grandes discussions.
0: Les cancers, ce sera plus fort que vous, il faudra qu'on vous aime.
3: Les lions, ne vous souciez pas du regard des autres et vivez votre vie comme bon vous semble.
0: Les vierges, ce qui compte réellement pour vous aujourd'hui, ce sera être le ou la meilleur dans votre domaine.
3: Balance, peu importe où vous allez, vous saurez vous faire apprécier de tout le monde.
0: Les scorpions garderont le cap malgré les pics et les critiques.
3: Sagittaire, au boulot ou dans la vie, vous savez vous rendre indispensable.
0: Les capricornes, votre peur de l'échec devrait jouer sur vos nerfs.
3: Verseau, que des bonnes nouvelles sont prévues pour vous aujourd'hui.
0: Et enfin les poissons, un petit peu à fleur de peau. Attention aux remarques aujourd'hui qu'on pourrait vous envoyer.
3: Ouais, irritable.
0: Dans quelques minutes, Julie, nous appellerons...
1: Julie. Ouais. Bah la vraie, enfin la vôtre.
0: Il y a pas de vraie, il y a pas de fausse hein.
1: Non mais la plus jeune.
0: Vous êtes toutes les deux passées par Oxygène. On vous aime bien toutes les deux, mais là c'est vrai que c'est la Julie qui est partie se reposer pour un congé maternité.
1: On dit ça, on dit tout.
0: Donc si on l'appelle, peut-être que. Allez, voici Shakira et Zou.

0: 7h46, merci d'avoir choisi Oxygène. Un petit Bruno Mars d'antan, ça vous tente?
1: Toujours.
0: Treasure. On l'écoutera ce matin. Et puis oui, dans un instant, nous allons appeler Julie et oui, prendre des nouvelles.
1: Votre Julie, celle qui vous accompagne tous les matins, la jeune, vous savez, celle qui est là normalement. Pas moi, donc.
0: Alors, est-ce que tout va bien?
1: Mais j'espère.
0: Est-ce que on va avoir une bonne nouvelle à vous annoncer?
1: J'espère aussi.
0: Allez, tenez le coup, c'est dans 3 minutes, à tout de suite.
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1: Alors ce matin, ça y est, on dépasse les 200 km de bouchons au cumulé en Ile-de-France. Attention déjà à ce poids lourd signalé à l'arrêt le long de l'A104 extérieure à Villeparisis en direction de Mitry-Mory. Bouchons en amont depuis la commune du Pin. Dans l'autre sens, à Mitry, ça coince en direction de la N3. Plus au sud, la francilienne extérieure est ralentie à hauteur de Pont-au-Combeau. Ce matin, les grands axes, l'A4 est bien ralentie entre Logne et l'A86. De Melun au Péry via l'A6, c'est 1h15 ce matin. Dans nos agglomérations, ça roule pas trop mal, sauf à Melun, où vous avez déjà des difficultés au niveau des travaux du rond-point de l'Europe pour accéder à la pénétrante, puis ensuite aller en centre-ville. Allez, on se retrouve maintenant à 8h pour développer l'actu de la Seine-et-Marne.
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0: Aujourd'hui c'est mardi, on démarre cette nouvelle journée avec dans un instant Bruno Mars comme promis, retour de l'actu aussi à 8h. Et puis ça fait plusieurs jours que vous nous envoyez des messages sur le WhatsApp. On vous avait dit qu'on prendrait des nouvelles de Julie ce matin.
1: C'est vrai.
0: Mais fallait qu'on ait quelque chose à raconter.
1: Exactement.
0: Et là je crois qu'on a quelque chose à raconter.
1: Salut Julie.
2: Coucou.
0: Bonjour. Comment ça va Juju ce matin?
2: Bah ça va, ça fait plaisir de vous entendre de vive voix.
0: Je me disais bien.
2: Oui, mais de vive voix au téléphone aussi.
0: Cette voix, cette voix me rappelle quelque chose.
1: Oui.
0: Je la connais bien.
1: Bah c'est ta Juju.
0: Ah, elle a l'air.
1: Celle qui est jeune.
0: Ce qui m'étonne, c'est qu'elle a l'air plus reposée au niveau de la voix.
1: C'est vrai.
0: C'est étonnant.
2: Ouais, c'est parce que j'ai de la chance quand même. J'ai de la chance que mon petit bout me réveille pas trop.
0: Donc ça y est, il est né.
1: Il est là.
0: Ça y est.
2: Il est là.
0: Il est né, le divin enfant. Félicitations, Julie. Bon, tout s'est bien passé.
2: Et merci beaucoup. Oui, tout s'est bien passé. Il y a un peu plus de deux semaines maintenant. Deux semaines et un jour.
0: Oui, bah, c'est vrai que. On lui a laissé un petit peu le temps. On n'allait pas lui sauter dessus dès la naissance.
1: Faut bien laisser un peu de répit.
0: Moi je voulais. C'est Julie qui m'a dit non.
1: Non, mais attends. Allez, tranquille. Faut laisser les gens respirer. Faut s'adapter à la nouvelle vie, prendre ses repères, etc.
0: On t'écoute, Juju. Tu voulais dire quelque chose?
2: Et je dis, si vous entendez un bruit de train derrière, j'ai pas une gare. Hein. C'est juste Malo qui est en train de manger, justement.
1: Ah, Malo. Donc
0: il s'appelle Malo.
1: Trop chou.
0: Alors attends.
2: Il s'appelle Malo.
0: Quel est le rapport entre le train et le fait qu'il mange? Vous êtes obligé de faire le train pour qu'il mange, ce petit?
2: Non. C'est, il fait des bruits de train qui arrivent en gare, je sais pas. C'est un bébé qui fait des bruits bizarres. Hein. Je vous promets.
0: Ah oui,
2: vous voulez son petit surnom? On l'appelle Denver. Parce que franchement, il fait des bruits de dinosaures, mais la nuit... Pour essayer de dormir, c'est incroyable. Alors Denver, référence quand même, qui est pas toute jeune, c'est vrai.
1: Non mais on l'a. Attends,
0: c'est énorme. Ça ressemble à quoi déjà un bruit de dinosaure? Tu peux nous le faire rapidement?
2: Ça fait un peu comme ça. Franchement, je pourrais vous m'envoyer des vidéos, je l'enregistrerai.
1: C'est bien en plus ça pour se réveiller, ça fait pas peur.
0: C'est drôle. Bon, en tout cas, ça nous fait plaisir. Bon, nous, on avait des nouvelles en interne, bien sûr, mais ça fait plaisir de pouvoir enfin les partager avec toute la Seine-et-Marne. Les gens, souvent nous envoient des messages pour demander si tout va bien.
1: On a reçu plein de messages.
2: Et c'est adorable.
0: On savait qu'on allait
2: merci
0: le faire, donc
2: voilà,
0: on voulait le faire.
2: Merci à tous les Seine-et-Marnais, voilà, de penser à moi, à nous, et merci à vous de prendre des nouvelles. Et j'espère que vous aussi, tout va bien.
0: Bah écoute, oui, ça va.
1: Ça va.
0: Bon, la Julie vieillit, hein. La Julie de base vieillit, mais ça va.
1: Mais écoute, j'essaie d'être là.
2: Ça va. Julie, tu survis avec Aurélien?
1: Ça rappelle des vieux souvenirs, tu sais. Voilà. Mais bon, il suffit de boire un petit coup dès qu'il y a un peu de musique et puis ça passe.
2: Ah ouais, ça va alors.
0: C'est un scandale.
2: Ça passe.
0: Bon, on va pas te déranger plus longtemps. Bon, encore bravo.
1: Merci.
0: Profite bien avec ton petit Malo. Et puis à bientôt.
2: Et à bientôt. Des bisous les copains.
1: Des bisous
2: à toute la Seine-et-Marne.
0: Salut Juju. Bon voilà, on vous avait promis qu'on prendrait de ses nouvelles.
1: Bien. Malo, c'est trop mignon comme prénom.
0: On lui laissait un petit peu.
1: Bah oui.
0: Et ce sera en plus bientôt la Saint-Malo. Voilà. Je suis désolé.
1: Oui, non, mais
0: je voulais pas le faire en sa présence. J'attendais qu'elle surveille.
1: Il est où le bruit là de la mauvaise blague?
0: Non, comme c'est une bonne blague, il y en a pas eu.
1: Ah pardon.
0: Allez, ce matin c'est bon.

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0: Eric Iglesias ce matin avec Nadia, il y aura aussi Miley Cyrus.
1: Et pour le moment, on retrouve Florent Barsac pour les infos. Bonjour Florent.
2: Bonjour à tous. La météo de la Seine-et-Marne pour commencer, une journée nuageuse pour vous accompagner avec régulièrement des averses. Alors notez que demain, cela va commencer à s'améliorer avant une fin de semaine sous le soleil et la chaleur. Aujourd'hui, les températures jusqu'à 16 degrés attendus. L'actualité locale, c'est un des axes les plus fréquentés de Seine-et-Marne qui ferme en partie à la circulation. La 4 entre Ferrières-en-Brie et Séris, c'est dès cette semaine, n'est plus accessible la nuit et ce jusqu'au 25 juin. À 8h30 dans le journal de votre ville, nous irons à Meaux où hier après-midi, le gouvernement est venu défendre son projet de loi Riposte pour la sécurité. Un ministre délégué au ministre de l'Intérieur était sur place, vous l'entendrez. La fête de la nature commence cette semaine en Seine-et-Marne. Le département ouvre dès demain une partie de ses espaces naturels sensibles aux visites pendant 6 jours. L'actualité nationale et internationale, il y a de bonnes chances de parvenir à un accord entre les États-Unis et l'Iran, dit Donald Trump, qui a annulé des attaques à la dernière minute. La coopération judiciaire entre la France et l'Algérie va reprendre, c'est ce qu'assure le garde des Sceaux de retour d'Alger, où il a rencontré le président Abdelmadjid Tebboune. Le projet de loi d'urgence agricole devant l'Assemblée nationale cet après-midi. Les députés seront appelés à se prononcer sur l'accès à l'eau, les normes, les pesticides. Début de football. Neymar sera bien la Coupe du Monde. Le Brésilien de 34 ans, 2 ans et demi après la dernière fois, a été appelé hier soir par son sélectionneur pour jouer pour la sélection cet été.
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0: Bon, on espère que vous allez bien. Merci pour tous les messages que vous avez envoyés ce matin sur le WhatsApp Oxygène pour Julie. Ça y est, on a annoncé la bonne nouvelle. Ça y est, Julie est devenue maman.
1: C'est vrai, d'un petit Malo. Tout et on les embrasse.
0: Peut-être qu'un jour on l'entendra dans les deux du matin, Junior Malo.
1: Eh oui, en attendant, il y est pas, il est trop petit. Mais les deux du matin Junior ce matin, ils vont nous parler de ça. Qu'est-ce que leurs parents leur disent le plus le matin?
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0: Eh ben on écoutera leur réponse tout à l'heure.
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0: 8h05 sur Oxygène, la radio qui ce matin encore une fois pour le réveil vous passera moins de pubs.
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0: Je suis en plein kiff ce matin, je me permets de le dire. Je sais à qui tu vas souhaiter un bon anniversaire, mais je ne dis rien. Nous sommes aujourd'hui le mardi 19 mai.
2: On souhaite une excellente fête à toutes les Célestines et c'est l'anniversaire de Philippe Dont.
0: De qui?
2: Philippe Dont, bah c'est Boris.
0: Non mais oui, mais voilà.
2: Et c'est soirée disco.
0: Voilà, c'est lui. Boris. Je découvre comment il s'appelle pour de vrai. Hein.

0: On s'en fout de la Shkila. Pardon, vas-y.
1: Non, mais voilà. Sache qu'il a aussi prêté sa voix à des jouets pour Fisher Price ou encore VTech et même sur des systèmes de navigation GPS.
0: En fait, donc, je le veux.
1: Une autre ambiance.
0: Alors, Boris, il y a disco, mais il y a aussi le camping. Hein. Ah, ça, c'est vrai.
1: Ouais, mais quand même, soirée disco, c'est quelque chose.
0: Hein. C'est un
1: classique. T'as envie de l'écouter. Hein.
0: Allez,
1: en entier.
0: Iglesias, c'est Nadia. Non, mais c'est son anniversaire aujourd'hui, j'ai tout.

0: Il est 8h10. On vous sent les amis, on vous imagine d'ailleurs même au volant de votre voiture direction le boulot ce matin avec peut-être les enfants qui se chamaillent derrière.
1: Ouais, direction l'école un peu dans le rush là.
0: Les enfants là, montez le son un peu de la radio, là, on va leur parler. Ça suffit maintenant, hein? C'est comme ça qu'on fait?
1: Pas du tout.
0: Ça suffit maintenant, hein?
1: Non.
0: Qu'est-ce qu'on fait?
1: Bah on fait pas déjà, parce que c'est pas tes enfants.
0: Non mais qu'est-ce qu'on dit?
1: Bah bien sûr on fait ça, ou alors on a une petite ceinture dans la voiture puis on met des coups à l'aveugle par derrière.
0: Ça va pas. Alors là, je me désolidarise de ce moment. Allez, 8h10, n'importe quoi. Je vais vous couper le micro, vous.
1: Je plaisante.
0: T'arrêtes, hein?
1: Oui.
0: C'était bon, là. Petit conseil à Mormalneux. Mormalneux. Allez, ce matin, au choix avec vous, on vous offre 300 euros grâce à Sandrine Tissier, votre conseillère BSK Immobilier. 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
0: Allez, pour gagner 300 euros, il faut reconnaître ce matin un outil. Voici le bruit. Ah, ça intrigue, hein. Et ben voilà, tu l'as.
1: Je l'ai.
0: Sur le dernier. Ouais. C'est pour ça que je l'ai laissé. 07 812 pour vos propositions. Et si vous êtes paumé, ça arrive aussi. Et ben dans 30 minutes, on vous fait.

0: dans toute la Seine-et-Marne. Soyez les bienvenus sur Oxygène. On espère que tout le monde va bien. Dans un instant, il s'agit de vous changer les idées direction le boulot ce matin. Alors, dans ces cas-là, on fait appel à Maroon 5, des professionnels.
1: Ça donne envie de se garer sur le bas-côté et de danser comme ça.
0: Eh ben pourquoi pas. Si vous êtes coincé dans les bouchons ce matin, c'est possible aussi. Eh ben sortez de la voiture et dansez. Eh oui. Gwen Stéphanie également de prévu. Et les deux du matin junior dans un instant.
1: Et vous nous expliquez ce qu'ils entendent le plus de la part de leurs parents le matin.
0: À tout de suite.
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1: Ça y est, c'est l'heure de pointe en Ile-de-France avec plus de 300 km de bouchons dans la région. Alors en Seine-et-Marne, on a ce poids lourd signalé à l'arrêt le long de la francilienne extérieure à Villeparisis qui occasionne un bouchon en amont depuis Le Pin. Vous allez perdre du temps sur la N104 de Lézigny à Ponteau, sur l'A4 de Villiers-sur-Marne à Nogent. De Melun au Périvier-la-Cisse, c'est 1h15. Ce matin, le réseau secondaire du monde pour traverser Crécy-la-Chapelle à la D934, mais également le croisement de Gretz-Armainvilliers de la D471 ou encore la traversée de Saint-Moreau vers Avon sur la D138. Dans le Nord-Seine-et-Marne, à Meaux, ça commence à être ralenti, notamment la N330 à Montion. Et puis Melun, où le trafic est de plus en plus dense ce matin. Les transports en commun, pas de soucis inhabituels. Allez, on se retrouve désormais à 8h30 pour le journal de votre ville.

0: 8h21 ce matin sur Oxygène, la radio de la Seine-et-Marne.
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12: Regarde si le bus est là.
13: Boire de l'eau. Parce qu'en fait, j'oublie tout le temps de boire.
14: Arrête avec ton téléphone.
15: Allez, bon, on se réveille, la petite marmotte.
0: Bon, et bah peut-être que toutes ces phrases, vous les avez prononcées ce matin.
3: C'est
0: direction
3: vrai.
0: Direction l'école, là. Hein. Il est 8h22, on écoute Maroon 5. Et bon courage. Bon courage aux enfants pour l'école. Bon courage aussi aux plus grands
3: pour le boulot.
0: Pas facile. On écoute

0: bienvenue sur Oxygène. On va prendre le temps, quelques secondes ce matin pour se parler, pour parler d'argent. 500 euros cash pour vous à gagner chaque semaine.
1: C'est grâce à la cash list. 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
0: Avec
1: on
0: Christophe,
1: vous donne
0: ouais.
1: un élément de la cash list. Vous notez tout, le vendredi, vous les avez, c'est 500 euros dans votre poche.
0: Allez, on se retrouve donc demain 7h30 pour un nouvel
1: élément.
0: Merci beaucoup madame.
1: Mais je t'en prie.
0: À noter pour la cash list. Et puis sinon, pour ceux qui l'ont loupé ce matin, effectivement, séance de rattrapage tout à l'heure, 16h30 avec Christophe. Gwen Stefani.
1: Très bien.
0: What are you waiting for?
1: Waouh. Moins bien.
0: Avant les news de Florent Barsac. Wow.

0: Les 8h30 dans un instant sur Oxygène, on va écouter Angèle, il y aura aussi Doshi avec Anxiety.
1: J'adore.
0: T'adores quand je le fais ou t'adores la chanson?
2: Non, c'est ce que j'allais dire. J'allais dire, j'adore quand c'est elle qui le fait.
0: D'accord.
2: Après, j'ai rien contre toi, hein, mais niveau chant, il y a des niveaux. Hein.
0: J'encaisse, pas de soucis. Dans un instant, on va aussi rejouer avec vous. On va vous offrir 300 euros ce matin pour décorer votre chez-vous.
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0: Attention, quand tu dis conseillère, à pas t'arrêter à la première syllabe. Ça la fout mal. Allez, Florent Barsac pour les infos.
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4: Bonjour à tous, l'actualité de la Seine-et-Marne marquée par cette installation de plus de 200 caravanes illégalement dans un champ à perte en Gâtinais sur un terrain agricole sans l'autorisation du propriétaire. Alors le pays de Fontainebleau, agglomération qui manque légalement d'aires de grand passage, est chaque année confronté à ces installations non autorisées, pas d'intervention policière à prévoir pour le moment. Le gouvernement vient vendre son projet de loi Riposte en Seine-et-Marne hier après-midi à Meaux. Le ministre délégué auprès du ministre de l'Intérieur est venu présenter ce qui va changer lors d'une visite des postes de police municipale et nationale, Jean-Didier Berger.
5: Écoutez, c'est très simple, le projet de loi Riposte d'abord vient durcir la sanction, créer les délits lorsqu'ils n'existaient pas, par exemple sur le protoxyde d'azote, mais également sur les rave parties, sur les tirs de mortier d'artifice, sur les squats, grâce à ces projets de loi qui viennent durcir la sanction, qui viennent donner aussi des moyens technologiques nouveaux aux policiers, aux gendarmes, aux policiers municipaux, aux gardes champêtres lorsqu'il en existe, et même aux agents de sécurité privés qui vont par exemple être dotés des fameuses caméras piétons. Tout ce qui va permettre d'améliorer la sécurité au quotidien pour nos compatriotes, sécurité du quotidien mais également sécurité haut de spectre, avec des possibilités nouvelles pour les policiers, des techniques spéciales d'enquête, des gardes à vue prolongées lorsque cela est nécessaire.
4: Trois nouveaux délits liés au protoxyde d'azote vont être créés, l'inhalation, le transport sans motif et la conduite sous emprise. Semaine décisive pour le Ponto Combo Handball, quart de finale de Pro League avec le match aller à Valence demain à 20h. Le retour en Seine-et-Marne dimanche, d'ailleurs la billetterie est ouverte pour encourager le PCHB en fin de semaine. Il restait hier soir moins de 200 places à vendre pour en être. Et puis du théâtre au profit des Restos du Cœur de Seine-et-Marne, samedi soir un classique du théâtre américain, Arsenic et vieille dentelle, sur les planches de l'auditorium Jean Cocteau à Noisiel. Comptez 15 euros le billet avec l'intégralité remise à l'association. Les réservations se font auprès du centre des Restos du Cœur de Torcy. Maintenant, on regarde votre météo.
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4: Alors, aujourd'hui, attendez-vous à une journée bien nuageuse une nouvelle fois, régulièrement. Des averses, les températures démarrent autour de 10 degrés. Elles atteindront 16-17 au mieux dans l'après-midi. Coup d'œil à la suite où demain, ça va commencer à s'améliorer. Mais clairement, à partir de jeudi et pour toute la fin de semaine, soleil et chaleur vont nous accompagner. Tout de suite, vous êtes comme tous les matins avec Julie et Aurélien.
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0: Chaque jour, on démarre nos journées avec vous. Soyez les bienvenus. Ce matin, on va écouter les Daft Punk qui ont aussi Stromae avant 9h.
2: Et on va partir au niveau du château de Vaux-le-Vicomte. Il y a un événement trop sympa à faire là-bas.
0: Eh ben, très bien.
2: Ben oui.
0: Eh ben, on en parle avant 9h. Voilà déjà ce matin, pour le début de votre journée, Doshi avec Anxiety sur Oxygène.
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0: Il est 8h36, on est bien avec vous ce matin pour ce début de journée, en ce mardi dans un instant. On parlera bien sûr de l'horoscope, on va écouter Angèle aussi, mais tout d'abord, je crois que Julie voulait rejouer ce matin.
1: Oui, on joue parce qu'en plus on est sur un bruit très facile à reconnaître, un bruit de la vie quotidienne. Et cette semaine, on est sur des outils, parce que dimanche, c'est la journée du bricolage.
0: Exactement, alors grâce à Sandrine Tissier, votre conseillère BSK Immobilier, vous pouvez gagner 300 euros pour embellir votre chez-vous. Voici le bruit qu'on vous fait écouter ce matin. Julie, pour aider les gens, qu'est-ce qu'on peut dire?
1: Je dirais manche en bois.
0: Très bien.
1: Ouais.
0: Ça peut servir aussi pour cacher des corps. Allez, 07 812. 07 812. Pour vos bonnes réponses, bah, un indice est un indice.
1: C'est vrai.
0: On écoute Angèle et Justice. Avant l'horoscope ce matin dans toute la Seine-et-Marne.

0: On continue ce matin avec les Vierges. Ce qui compte réellement pour vous, être là ou le meilleur dans votre domaine.
1: Balance, peu importe où vous allez, vous saurez vous faire apprécier de tous.
0: Les Scorpions garderont le cap.
1: Sagittaire, au boulot ou dans la vie, vous savez vous rendre indispensable.
0: Les Capricornes, c'est votre peur de l'échec qui jouera sur vos nerfs.
1: Verseau, que des bonnes nouvelles pour vous aujourd'hui.
0: Et enfin, les Poissons seront légèrement à fleur de peau. On l'écoute, Joe, ce matin, dans toute la Seine-et-Marne. C'est sur Oxygène, la radio qui vous passe le moins de pubs.

0: 8h43, vous démarrez cette journée avec nous. Bienvenue sur Oxygène. On va aller voir comment ça roule dans un instant. Les dernières précisions avec Florent Barsac. On parlera aussi des transports en commun. Tout d'abord, nous étions en train de jouer, nous, ce matin.
1: C'est vrai, on cherchait un outil parce que dimanche, c'est la journée du bricolage. Du coup, Aurélien nous a fait un petit jeu. Il faut rechercher un outil. Enfin, trouver surtout cet outil.
0: Et rien qu'avec le bruit, hein. Il y avait plusieurs coups ce matin. Normalement, ça vous aidait à retrouver Julie.
1: L'appel ?
0: Évidemment ! L'appel de qui ?
1: L'appel du jardin, Aurélien.
0: Ah, pardon. Allez, ce matin.
1: Il y en a marre.
0: Oh, écoutez, vous êtes venus sur votre bonne humeur ou quoi ? On va écouter les Daft Punk dans un instant. L'appel aussi du bon plan, c'est les Marnes.
1: Oui.
0: Va retentir ici.
1: Bien sûr, Michel Drucker, bien sûr.
0: On ira où pour ça ?
1: Eh bien, on ira du côté du château de Vaux-le-Vicomte.
0: Oh, madame a ses entrées.
1: Oui, je suis comme ça.
0: Allez, à tout de suite sur Oxygène.
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3: Alors ce matin, ça y est, c'est vraiment l'heure de pointe. En Seine-et-Marne, vous perdez de longues minutes sur l'autoroute A4 entre la Francilienne et la 86. Une Francilienne qui coince sur la partie extérieure en voulant rejoindre Villeparisis, en raison notamment d'un poids lourd à l'arrêt dans le secteur. La N104 plus au sud est extrêmement difficile entre Brie-Comte-Robert et Pont-au-Combeau. Plus au nord, la N2 est compliquée à hauteur de Dammartin en Goëlle. À Melun, le secteur de la pénétrante notamment est bien chargé. Dans l'ensemble, à Melun, il y a du monde. D'ailleurs, de la ville-préfecture au périph' via la 6, c'est 1h25 en ce moment. Cécile, auditrice Oxygène, nous signale que les travaux de la butte Monceau à Avon occasionnent des bouchons, notamment quand on vient de la départementale depuis Saint-Moreau actuellement. Les transports en commun, pas de soucis inhabituels à vous remonter. Voilà pour l'essentiel de vos conditions de circulation. On se retrouve à 9h pour l'actu de la Seine-et-Marne.

0: 8h51 avec Tame Impala dans toute la Seine-et-Marne. On prend la direction du château de Vaux-le-Vicomte.
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0: Je veux pas vous mettre dans tous vos états, hein, mais on va écouter quand même les Daft Punk avec One More Time, hein,
2: ah
0: juste
2: ben
0: après.
2: Moi j'en suis. Hein. C'est très bien. Mais d'abord, direction effectivement le château de Vaux-le-Vicomte. Parce que bon, c'est un château qu'on adore visiter. Ah
0: bah
2: ça, c'est sûr.
0: L'un des plus beaux châteaux qu'on a la chance d'avoir dans notre département.
2: Eh bien, sachez que tout l'été, le samedi de 17h30 à 21h30, eh bien, plus de 2000 chandelles vont éclairer le château et le jardin.
0: C'est le retour des soirées chandelles.
2: Exactement.
0: Ah ouais. Ça commence quand?
2: Et ça, c'est trop cool. Ben, ça a commencé le 16.
0: Le 16 mai?
2: Oui.
0: Ah, donc ça a déjà commencé ce week-end?
2: Exactement.
0: Oh, génial!
2: Voilà, donc vous pouvez y aller et ça dure jusqu'au 26 septembre. Et il y a même un feu d'artifice d'or et d'argent qui est prévu.
0: Petite question pour toi.
2: Dis-moi.
0: Est-ce que tu as déjà été à ces soirées chandelles au château de Vaux-le-Vicomte?
2: Non, je suis déjà allée au château de Vaux-le-Vicomte plusieurs fois, mais j'ai jamais fait les soirées chandelles.
0: Eh bien, je te surconseille. C'est très beau. Voilà, je rien
2: bah, j'en doute pas.
0: Voilà,
2: et il y aura un talent seine-et-marnais aussi qui sera présent samedi. Elle s'appelle Rose Merle. Elle a 21 ans et elle crée des costumes d'époque.
0: Okay.
2: Très sympa à aller voir.
0: Eh bah, ben très bien. On loupe pas ça, les amis. On en profite. Voici comme promis les Daft Punk One More Time dans toute la Seine-et-Marne.

0: 8h56, j'imagine l'ambiance de votre voiture ce matin avec les Daft Punk et One More Time. Avant d'écouter Stromae, Julie voulait nous rappeler ce petit bon plan. Ça va intéresser les gens qui jouent de la musique et qui sont dispo le 21 juin.
1: Exactement. Bah, pour la fête de la musique, justement, Dame Harry Lélis cherche encore des musiciens. Il leur reste de la place. Donc n'hésitez pas à vous inscrire. Vous avez jusqu'au 8 juin pour le faire. Donc vous vous rapprochez d'eux.
0: Vous savez que moi-même, de temps en temps, il m'arrive de faire de la musique. Hein.
1: Comme quoi ?
0: Bah, parfois, mes neveux, ils ont des petits xylophones pour enfants.
1: D'accord.
0: J'ai une passion xylophone pour enfants, je vous le dis.
1: Quel problème ?
0: J'aime bien aussi jouer de la guitare. J'en joue mal, mais
1: d'accord,
0: j'en joue.
1: Ok.
0: Donc si ça peut intéresser les gens...
1: Je pense que là, on cherche plutôt des gens qui jouent bien.
0: Ouais, mais moi, je vous propose, c'est l'originalité. Parce que
1: ouais.
0: C'est bien d'aller voir des gens qui jouent bien,
1: ouais.
0: Mais personne va voir des gens qui jouent mal.
1: C'est normal.
0: Ah, d'accord. Allez, donc
1: je
0: c'est non pour moi ?
1: Non, ce sera non.
0: Merci.

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0: On va écouter ce matin David Guetta, aussi Louis Fancy dans un instant.
1: Et pour le moment, eh bien, Florent retrouve, c'est mieux, hein, avec toutes les lettres dans l'ordre.
2: Oui,
1: Florent Barsac pour les infos. Bonjour Florent.
3: Bonjour à tous. La météo de la Seine-et-Marne pour commencer, on va rester sous les nuages, aujourd'hui, avec même régulièrement de petites averses. Les températures du jour jusqu'à 16 degrés attendus. Notez que demain, ça va commencer à légèrement s'améliorer, mais c'est bien à partir de jeudi que le soleil sera de retour. L'actualité locale, c'est un des axes les plus fréquentés de Seine-et-Marne qui ferme en partie à la circulation. L'A4 entre Ferrières-en-Brie et Serris n'est plus accessible la nuit jusqu'au 25 juin. Plus de 200 caravanes installées illégalement dans un champ à perte en Gâtinais sur un terrain agricole sans l'autorisation du propriétaire. Le pays de Fontainebleau est une agglomération qui manque légalement d'air de grand passage. La fête de la nature commence demain en Seine-et-Marne. Le département ouvre ainsi une partie de ses espaces naturels sensibles aux visites pendant 6 jours. L'actualité nationale et internationale, il y a de bonnes chances de parvenir à un accord entre les États-Unis et l'Iran, dit Donald Trump, qui a annulé des attaques à la dernière minute. La coopération judiciaire entre la France et l'Algérie va reprendre, c'est ce qu'assure le garde des Sceaux de retour d'Alger, où il a rencontré le président Abdelmadjid Tebboune. Le projet de loi d'urgence agricole devant l'Assemblée nationale cet après-midi, les députés auront à plancher sur 23 articles, notamment l'accès à l'eau, les normes, mais aussi les pesticides. Et puis un mot de football, le Brésilien Neymar sera bien à la Coupe du Monde. Son sélectionneur l'a intégré à la liste hier soir, alors que cela faisait 2 ans que l'ancien joueur du PSG n'avait plus été appelé en sélection. Elle sera à la Coupe du Monde au mois de juin.
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0: Bon, j'espère que vous allez bien ce matin. Alors, il y a eu une très bonne nouvelle. Il y en a eu plusieurs ce matin, mais parmi les bonnes nouvelles, vous retrouverez ça en podcast vidéo sur nos réseaux sociaux. On a appelé Julie ce matin qui, ça y est,
1: est maman
0: depuis peu
1: d'un petit Malo.
0: Tu veux me piquer toutes mes phrases ce matin? Non, je te le dis. Là, t'es embêtante.
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0: Et là, je peux le dire?
1: Ouais, vas-y.
0: On l'écoute, Alex Warren.
1: Ok.
0: On avait dit que c'était moi qui le disais.
1: Pardon. Oh là là.
0: Rends-moi mon pins.
1: Non.

0: Alex Warren pour démarrer cette journée en Seine-et-Marne. Bienvenue sur Oxygène.
1: Tous les matins sur Oxygène, on démarre notre journée ensemble dans toute la Seine-et-Marne. Dans toute la Seine-et-Marne. Envoyez-nous vos messages à chaque instant sur nos réseaux sociaux.
0: Julie, aujourd'hui, mardi 19 mai.
2: On souhaite une excellente fête à toutes les Célestines et c'est l'anniversaire de Sam Smith. J'adore.
0: Ça, c'est... Ah oui, oui, je comprends chaque fois. Avec le gars des chaussures.
2: Stan Smith.
0: Ouais, j'avoue, franchement, j'ai toujours un gros doute. C'est ma mère qui m'a foutu le doute en premier un jour.
2: C'est vrai ?
0: Elle m'a dit j'adore Stan Smith.
2: Okay.
0: En parlant du chanteur.
2: Ah ouais ?
0: Et depuis, voilà, je bloque un peu.
2: La pauvre. J'adore, j'aimerais trop le voir en concert. J'espère qu'il viendra en Seine-et-Marne.
0: Et en Stan Smith.
2: S'il veut, s'il joue le jeu. La lourdeur.
0: Allez, David Guetta dans un instant. On écoute Luis Fonsi. Oh, j'adore. Avec Etcham et la Culpa aussi.
2: Oh.
0: Et puis le choc des générations, bien sûr, vous seul allez décider de la musique que l'on écoutera après les infos de 9h30.
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0: On vient d'écouter Nuit Incolore ce matin, dans toute la Seine-et-Marne sur Oxygène. Tu penses que... Est-ce que tu es confiante pour ton choix de choc des générations ce matin? Dis-moi la vérité.
1: Carrément, bien sûr.
0: Parce qu'on vous rappelle que l'avantage de ce petit jeu, c'est qu'on ne sait jamais ce que l'autre choisit.
1: C'est vrai.
0: Et là, franchement, je t'aime bien, hein. J'ai pas envie d'être vulgaire, donc je vais peser mes mots.
1: Ok.
0: Mais je vais te ratatiner ce matin.
1: Ah ouais, ok. Ah, ça joue comme ça.
0: Ouais.
1: Bah, c'est ce qu'on va voir.
0: Bah, c'est tout vu. J'ai choisi ce matin pour le choc des générations la décennie 80, madame.
1: Ok.
0: Avec Jean-Jacques Goldman. Merci d'être passé. Non, mais désolé.
1: Non, mais c'est bon. Ok, très bien. C'est un très bon choix.
0: À moins que t'aies choisi un Jean-Jacques, toi t'as pris, je crois, la génération 2000.
1: Moi j'ai pris la génération 2000.
0: À moins que t'aies pris un autre Jean-Jacques, je vois pas trop ce que tu peux faire. Mais vas-y, on t'écoute.
1: T'as de la chance que je peux pas choisir Eddie Mitchell. J'ai choisi la génération 2000, effectivement, avec Pink.
0: Ah,
1: oui, ah bah c'est deux salles, deux ambiances, là, on non, est d'accord.
0: C'est sympa, mais bon, face à Jean-Jacques, je crains que... Allez, vous remportez 300€ en votant, 300€ que vous pourrez dépenser pour embellir votre chez vous, chez qui, par exemple?
1: Eh bien, par exemple, chez Darty à Coulommiers.
0: 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Bonne chance à tous, votez bien.

0: David Guetta dans toute la Seine-et-Marne. J'ai un petit côté Nostradamus, hein. Franchement, ouais. côté prédiction, je suis pas mauvais. Tu te fais ratatiner.
1: Oh,
0: Jean-Jacques Goldman est loin devant.
1: Attends, c'est pas fini.
0: La génération 80, quasi. Hein. Avec non. Je marche seul. Non mais il reste un bon quart d'heure pour voter, mais je te le dis, c'est
1: ben
0: quasi
1: voilà.
0: Plié. Pour le choc de la génération, ce matin, vous plébiscitez mon choix. Merci beaucoup.
1: Et Pink, non?
0: C'est parce que
1: je croyais qu'on allait même pas entendre un petit extrait, quoi.
0: Si.
1: Ah voilà, quand même.
0: On le met, nous sommes juste. Mais je te le dis, bon, les gens, voilà, sont dans l'ensemble, hein, s'en désintéressent grandement.
1: C'est pas grave, on l'écoutera ensemble, mes chers amis, mes fidèles amis.
0: Et bah dans ta chambre. Vous continuez de voter.
1: Une aussi grande chambre, hein.
0: Avec Sandrine Tissier, votre conseillère Besca Immobilier, vous pouvez gagner 300 euros.
1: Et ça, c'est 300 euros pour embellir votre chez-vous. 300 euros à dépenser en Seine-et-Marne.
0: Avant 9h30, Adèle. À tout de suite.
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1: Alors il y a encore pas mal de monde sur les routes de Seine-et-Marne et d'Île-de-France, à commencer par la francilienne où vous roulez au pas entre Lézigny et Pontault-Combault, mais aussi en arrivant au croisement de la N3 à Villeparisis. L'autoroute A4, vous êtes là aussi très ralenti de Villiers-sur-Marne à Nogent. La liaison de l'A104 à Villepinte-Mitry-Maurie est aussi bien chargée. Dans nos villes, c'est encore bien compliqué à Fontainebleau, secteur de l'hôpital, à Melun, au niveau du rond-point de l'Europe et ensuite de la pénétrante, la D1004 coince dans le secteur d'Ozoir-la-Ferrière. Les transports en commun, on n'a pas de soucis inhabituels pour le moment ce matin. Allez, on se retrouve désormais à 9h30 pour le journal de votre ville.
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0: 9h24. Ah, ça calme, hein. Passer après ça, pas simple. Adèle avec Hello dans toute la Seine-et-Marne.
1: Et pour le moment, c'est votre agenda, c'est les bonnes idées de sortie.
0: Et juste après, on écoutera Samber ce matin.
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0: On est dans une très bonne ambiance ce matin et ça va continuer. On vient d'écouter Samber et dans un instant, grâce à vos votes, la génération 80. Oh bah Julie.
1: Mais quoi?
0: Mais, non, mais quand tu choisis Jean-Jacques Goldman, t'es... En fait, à la limite, faut faire un Jean-Jacques contre Jean-Jacques. Parce que sinon,
1: c'est ce que j'allais dire, ouais.
0: C'était plié d'avance.
1: Là, c'est pas du jeu.
0: La génération 80 ce matin a brillé grâce à vous. Merci.
1: Bravo.
0: D'avoir suivi mon vote. On va donc écouter Je marche seul, Jean-Jacques Goldman. Juste après, Florent Barsac, tiens.
1: Pour les infos.
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3: Bonjour à tous. Et tout d'abord, c'est un des axes les plus fréquentés de Seine-et-Marne qui ferme en partie à la circulation. La 4 entre Ferrières-en-Brie et Serris n'est plus accessible la nuit jusqu'au 25 juin. C'est pour finaliser le diffuseur du Sycomore qui desservira Ferrières et Val-d'Europe. Alors c'est d'abord dans le sens Paris-Reims, puis cela changera à la mi-juin. La fermeture a lieu entre 22h30 et 5h. Plus de 200 caravanes installées illégalement dans un champ à Pertan-Gâtinais sur un terrain agricole sans l'autorisation du propriétaire. Le pays de Fontainebleau, agglomération qui manque légalement d'air de grand passage, est chaque année confronté à ces installations non autorisées. Pas d'intervention policière à prévoir pour le moment. Une semaine décisive pour le Ponto Combo Handball. Un quart de finale de Pro League avec le match aller à Valence demain à 20h. Le retour aura lieu dimanche en Seine-et-Marne. D'ailleurs, la billetterie est ouverte pour encourager le PCHB en fin de semaine. Hier, le club annonçait qu'il restait moins de 200 places à la vente. Du théâtre au profit des Restos du Cœur de Seine-et-Marne, samedi soir, un classique du théâtre américain appelé Arsenic et Vieille Dentelle sera sur les planches de l'auditorium Jean Cocteau à Noisiel. Comptez 15 euros le billet, l'intégralité sera remise à l'association. Les réservations se font auprès du centre des Restos du Cœur de Torcy. Une cérémonie d'hommage à Denis Gaillaudon aura lieu vendredi après-midi à l'hôtel de ville de Serris. L'ancien maire centriste dont on a appris le décès ce week-end. Il avait dirigé la ville de 1995 à 2014 avant de devenir adjoint aux finances. Allez maintenant, on en vient à votre météo.
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3: Alors le temps dans le Nord Seine-et-Marne pour cette journée de mardi, des nuages attendus du matin au soir avec régulièrement des averses. Demain, cela va commencer à s'améliorer avant une fin de semaine sous le soleil et la chaleur. Les accents estivaux seront de retour. Les températures pour aujourd'hui, on attend en deuxième partie de journée jusqu'à 17 degrés à Meaux, 17 également pour Chelles ou encore Pont-au-Combo pour votre journée de mardi. Voilà pour l'essentiel de l'actualité de ce matin. Vous recherchez des idées de sortie pour le prochain week-end, week-end prolongé de la Pentecôte? Eh bien, on a mis à jour des événements dans le Nord Seine-et-Marne sur le site et l'appli Oxygène. Bonne matinée.
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0: Merci beaucoup Florent. Bon, je veux bien qu'on parle sur l'introduction de la musique, mais pas longtemps, parce qu'après, il y a un super saxo qui arrive. Donc, dis au revoir, très vite.
1: Au revoir, à demain, très bonne journée à tous.
0: Exactement. Avant de retrouver Nico, pour gagner 300 euros, on vous laisse avec la génération 80. Et là, place à la musique.
1: Allez, c'est maintenant.
0: C'est le sax.

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Et bonjour, bonjour. Nico, très heureux de vous retrouver. À demain, Julie, Aurélien, en pleine forme, à partir de 6h évidemment, pour réveiller la Seine-et-Marne. Bon, maintenant que vous êtes réveillés et installés peut-être là sur votre lieu de travail en nous écoutant sur radiooxygène.fr, on va pouvoir y aller. On va passer la matinée ensemble, si vous le voulez bien, avec que du bon, Miles Smith pour commencer, également Kyo, et voici tout de suite, alors là j'adore, Usher sur Oxygène.

0: 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Allez, à partir de 10h, vous allez jouer au vrai-faux. En ce moment, ah, c'est vachement bien ça. 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Vous allez devoir répondre correctement à une affirmation que je vais vous donner. Vrai ou faux, tout simplement. Voilà, c'est aussi simple que ça pour vous qualifier pour la finale. Vrai ou faux, donc, à partir de 10h. Et pour la suite de votre matinée, eh bien, vous écouterez Lady Gaga, également le duo d'Isis Théodora et Katsai sur Oxygène, la radio qui vous passe le moins de pub.
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1: C'est Oxygène et merci de nous rejoindre ce mardi. Allez, 10h.
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1: Bon, encore des nuages et des averses aujourd'hui en Seine-et-Marne. Comptez grosso modo la même chose qu'hier côté température. Hein. 14 à La Ferté-Gaucher et à Verneuil-l'Étang, 15 à Torcy, à Quincy-Voisins, à La Ferté-Sougeoire ou encore à Mouroux, 15 aussi à Sainte-Colombe et jusqu'à 16 pour Melun, Champagne-sur-Seine, Montereau ou encore Boron-Marlotte. Le beau temps, il revient demain et la barre de 20 degrés va être dépassée d'ailleurs dès jeudi et ce jusqu'à au moins la fin du week-end de la Pentecôte. Ça, c'est la bonne nouvelle de ce mardi. Alors, on continue cette matinée avec le nouveau BTS dans un instant. Jake et Carla, Edicis et Théodora, tout de suite sur Oxygène, la radio de la

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0: Allez, bonne matinée avec Oxygène, la radio de la Seine-et-Marne.
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0: Et c'est parti pour le vrai faux de ce mardi. Une affirmation, vous nous dites vrai ou faux, vous avez la bonne réponse, vous vous qualifiez pour la finale. Allez, l'affirmation de ce mardi, on va commencer par ça aujourd'hui. Le château de la Starac à Damary-les-Lys, il s'appelle le château des vives eaux. Est-ce que c'est vrai? Est-ce que c'est faux? Eh bien, vous nous dites ça sur WhatsApp. 07 812 07 812. Bonne réponse égale qualification pour la finale. À la clé, là, en ce moment, 300 euros pour vous faire plaisir et embellir votre chez vous dans la déco, les meubles, l'électroménager. 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Vous allez pouvoir les dépenser, par exemple, dans vos magasins La Foire Fouille du département ou même dans votre magasin Bricomarché à Nemours. 07 812 07 812, le numéro WhatsApp de la radio. Allez, on continue ce mardi matin avec DJ Snake dans un instant, Charlie Pousse aussi, et le duo Jack et Carla arrive sur Oxygène, la radio de la Seine-et-Marne.
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0: Oxygène, la radio de la Seine-et-Marne, avant 11h, vous écouterez Charlotte Cardin, mais également Ray et le duo Zao MC Solar arrive dans 40 secondes.
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0: Le festival Excellar approche à Marne-la-Vallée le week-end du 29 au 31 mai. Vous allez pouvoir assister à des spectacles et des concerts à Magny-le-Hongre, Chessy et Séris. Musique classique, jazz, théâtre, cirque, opéra. Soirée d'ouverture le vendredi avec un hommage aux Beatles avant des spectacles de rue à Magny le samedi et puis une visite guidée paysagère à Chessy le dimanche. Le programme complet est sur le site excellar.org.
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0: Ah, quand vous écoutez Camaro, Fam Like You, forcément vous êtes sur Oxygène, la radio de la Seine-et-Marne. 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Hein. Vous répondez correctement à cette affirmation et vous vous qualifiez pour la finale. L'affirmation, c'est que le château de la Starac, à Damary, il s'appelle le château des vives eaux. Alors, est-ce que c'est vrai? Est-ce que c'est faux? Pour le moment, vous êtes 38% à nous dire que c'est vrai. Continuez votre réponse par écrit ou par vocal sur WhatsApp 07 812 07 812. Allez, vous jouez avant 11h, vous retrouvez Charlotte Cardin, également Kenji Girac et Ray sur Oxygène, la radio qui vous passe le moins de pub.
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0: Oxygène, la radio de la Seine-et-Marne. Allez, tout de suite, c'est l'emploi. Et dans 8 minutes, un point sur la météo en Seine-et-Marne.
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2: À la Ferté-Gaucher, un emploi d'ambulancier diplômé d'État est à pourvoir en ce moment. C'est notamment pour assurer des prestations d'assistance au circuit moto dans la ville. Il faut être intéressé par l'urgence, être motivé et sérieux. Pour postuler, 06 33 13 08 52. Je répète, 06 33 13 08 52. Le centre hospitalier du Sud Seine-et-Marne recherche des préparateurs en pharmacie hospitalière en ce moment. Cette mission incontournable s'effectue avec des horaires attractifs et des formations. Les postes sont à pourvoir immédiatement, alors vous pouvez postuler directement auprès des hôpitaux à Montereau, à Nemours ou encore à Fontainebleau.
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1: C'est Oxygène et merci de nous écouter sur votre lieu de travail avec le PC sur radiooxygène.fr.
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1: Allez, encore des nuages et des averses aujourd'hui en Seine-et-Marne. Température de 14 maxi aujourd'hui à Jouy-sur-Morin, 15 sur le secteur de Villeparisis, de Meaux, de Saint-Cyr-sur-Morin, 15 également à Coulommiers, à Nangy, à Provins et 16 degrés sur les secteurs de Damary, de Fontainebleau, de Canécluse ou encore de Nemours. La bonne nouvelle, c'est que le beau temps revient demain et que la barre des 20 degrés va être dépassée à partir de jeudi et ce jusqu'à au moins la fin du week-end de la Pentecôte. Oui, il va faire beau là, pendant quelques jours encore, ça c'est cool. Allez, Chiran pour la suite de votre matinée, Rihanna aussi. Et Taïla, tout de suite, c'est Oxygène, la radio de la cinéma.

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Oxygène, la radio qui vous passe le moins de pubs, ça nous laisse du temps. Et bien pour vous faire découvrir les meilleures nouveautés. Là, on a craqué sur HL.

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0: La radio sur laquelle vous pouvez gagner 300 euros comme ça pour embellir votre chez vous. Par exemple, du bricolage pour le jardin, de la déco également, l'électroménager, qui sait, bref, comme vous voulez. 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Suivez-la d'ailleurs sur les réseaux sociaux, Facebook et Instagram. Vous allez pouvoir les dépenser d'ailleurs, ces 300 euros chez Dartilla Coulommiers par exemple. Vous répondez correctement d'abord à cette affirmation. Le château de la Starac à Damary, il s'appelle le château des vives eaux. C'est son nom. Est-ce que c'est vrai? Est-ce que c'est faux? Allez, 43% d'entre vous pour le moment nous disent vrai. 07 812 07 812, c'est le WhatsApp d'Oxygène. Allez-y, il vous reste une vingtaine de minutes pour nous envoyer votre vrai ou faux par écrit ou par vocal. Allez, vous écoutez Benson Boone dans un instant. Je vois aussi Bruno Mars et Taylor Swift. 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

0: Merci d'avoir choisi Oxygène, la radio de la Seine-et-Marne. Avant midi, vous écouterez Alex Warren. Vous retrouvez également Angèle. Et puis Bruno Mars arrive dans 40 secondes sur Oxygène, la radio de la Seine-et-Marne.
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0: Un concert est prévu ce vendredi soir dans la salle des fêtes de Croissy-Beaubourg. Café musical au cours duquel l'école municipale de musique va reprendre les plus grands tubes de la chanson française. Élèves et professeurs vont reprendre des morceaux rythmés dans une ambiance chaleureuse avec buvette et restauration sur place. L'entrée est libre pour ce concert qui commence à 19h30, donc ce vendredi à la salle des fêtes de Croissy-Beaubourg.
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0: encore Cinéman, c'est Oxygène que vous écoutez. Et depuis 10 heures, vous avez joué au vrai-faux et vous avez dit à 44% que oui, le château de la Starac à Damary s'appelle en réalité le château des Vives Eaux. Oui, c'est vrai, c'est son vrai nom. C'est pas château de la Starac entre guillemets, non non, évidemment, c'est le nom officiel de l'édifice, hein, qui est ultra connu dans tout le pays évidemment. Pierre à Esbly, Marie qui est près de Montreux à Varennes-sur-Seine, vous êtes qualifié pour gagner ces fameux 300 € pour embellir votre chez-vous. 300 € offerts par Sandrine Tissier, votre conseillère BSK Immobilier. Les qualifications pour la finale tout au long de la journée en écoutant Oxygène. Vous pouvez également jouer avec nous sur les réseaux sociaux. Oui, les réseaux sociaux d'Oxygène, Facebook Oxygène la radio de Seine-et-Marne, compte Instagram Oxygène Radio 77. 300 € pour votre chez vous à gagner en ce moment. Allez, venez rejoindre la famille sur les réseaux sociaux. Midi, les titres de l'actu juste avant Kylie Minogue, les Maroon 5 et Angèle. Vous les écoutez sur Oxygène, la radio qui vous passe le moins de pub.
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0: Toujours un bonheur d'écouter ma chouchoute Kylie Minogue sur Oxygène, la radio de la Seine-et-Marne. Allez, dans 7 minutes, on retrouve Florent Barsac et tout de suite les bonnes idées de sortie sur Oxygène, la radio de la Seine-et-Marne.
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0: La ville de Montévrin organise un vide-grenier ce dimanche pour un événement qui fait vivre la commune depuis plus de 15 ans maintenant. Plus de 350 exposants sont annoncés et des milliers de visiteurs attendus. Objets anciens, trouvailles insolites, bonnes affaires, trésors cachés également. Vous allez trouver sûrement de quoi vous intéresser ce dimanche. Rendez-vous donc à Montévrin toute la journée pour le vide-grenier.
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1: Bonjour à tous, l'actualité de la Seine-et-Marne, des travaux qui occasionnent la fermeture nocturne de l'autoroute A4 pendant plus d'un mois entre Ferrières-en-Brie et Serris. On vous détaille les sens et les horaires dans une demi-heure. On ira également à Meaux tout à l'heure, puisqu'un ministre est venu hier après-midi pour valoriser et vendre le projet de loi riposte du ministère de l'Intérieur. Et puis l'actualité dans vos villes, on reviendra sur le conseil municipal de Fontainebleau hier soir, on parlera de l'hommage pour un ancien maire de Serris décédé, et puis de voyage de jeunes de La Ferté-Gaucher à Londres. La météo seine-et-marnaise, nuages et averses faibles au programme de votre après-midi, avec 16 degrés, demain légère amélioration. La fin de semaine sera ensuite chaude et ensoleillée.

Quand vous entendez ce bon classique de Jamiroquai, forcément vous écoutez Oxygène, la radio de la Seine-et-Marne. Et quand vous entendez aussi une super nouveauté, eh bien c'est que vous êtes ici sur Oxygène. Vous découvrez Mimi Web, Eyes Closed, nouveauté Oxygène.

0: c'est Oxygène, la radio de la Seine-et-Marne que vous écoutez. Et demain matin, vous allez vous réveiller avec Julie et Aurélien, évidemment, comme tous les jours, 6h, 9h30. Julie et Aurélien qui vous ont parlé de la nuit des musées, ça se passe samedi soir. Par exemple, hier matin, Julie vous parlait de cette visite de musée en réalité virtuelle à Coulommiers avec la Microfolie, visite nocturne du musée de la préhistoire avec tous les os d'hommes préhistoriques qui s'y cachent. Vachement bien ça. Ils vous ont posé également la question, t'es au 2 du matin junior, c'est quoi un musée? Vous réécoutez les 2 du matin junior sur Radio Oxygène. .fr. Et Julie et Aurélien, ils reviennent donc demain matin dès 6h. Votre pause-déj continue avec Mojo dans un instant, Amir et Miley Cyrus, avant l'info de midi et demi avec Florent Barsac sur Oxygène, la radio de la Seine-et-Marne.
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1: Oxygène, la radio de la Seine-et-Marne. Oxygène. Là, vous pouvez également compter sur nous pour vous donner de bons plans, comme ça, des bonnes idées de sortie dans notre département. Vous allez en avoir d'ailleurs avant 13h et puis à tout moment sur radiooxygène.fr. Avant 13h également, vous écouterez Lady Gaga, Naïka aussi et Mickey juste après les infos. 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
3: Bonjour à tous. Et tout d'abord, c'est un des axes les plus fréquentés de Seine-et-Marne qui ferme en partie à la circulation. La 4 entre Ferrières-en-Brie et Serris n'est plus accessible la nuit jusqu'au 25 juin. C'est pour finaliser le diffuseur du Sycomore qui desservira Ferrières et Val-d'Europe. Alors c'est d'abord dans le sens Paris-Reims, puis cela changera à la mi-juin. La fermeture entre 22h30 et 5h. Le gouvernement est venu vendre son projet de loi Riposte en Seine-et-Marne hier après-midi à Meaux. Le ministre délégué auprès du ministre de l'Intérieur est venu présenter ce qui va changer lors d'une visite des postes de police municipale et nationale, Jean-Didier Berger.
4: Écoutez, c'est très simple. Le projet de loi Riposte, d'abord, vient durcir la sanction, créer les délits lorsqu'ils n'existaient pas, par exemple sur le protoxyde d'azote, mais également sur les rave parties, sur les tirs de mortier d'artifice, sur les squats, grâce à ces projets de loi qui viennent durcir la sanction, qui viennent donner aussi des moyens technologiques nouveaux aux policiers, aux gendarmes, aux policiers municipaux, aux gardes champêtres lorsqu'il en existe, et même aux agents de sécurité privés qui vont par exemple être dotés des fameuses caméras piétons. Tout ce qui va permettre d'améliorer la sécurité au quotidien pour nos compatriotes, sécurité du quotidien mais également sécurité haut de spectre, avec des possibilités nouvelles pour les policiers, des techniques spéciales d'enquête, des gardes à vue prolongées lorsque cela est nécessaire.
3: Trois nouveaux délits liés au protoxyde d'azote vont être créés, l'inhalation, le transport sans motif et la conduite sous emprise. Une cérémonie d'hommage à Denis Gaillaudon aura lieu vendredi après-midi à l'hôtel de ville de Serris, l'ancien maire centriste dont on a appris le décès ce week-end. Il avait dirigé la ville de 1995 à 2014 avant de devenir adjoint aux finances. Du théâtre au profit des Restos du Cœur de Seine-et-Marne samedi soir, un classique du théâtre américain, Arsenic et vieilles dentelles sur les planches de l'auditorium Jean Cocteau à Noisiel. Comptez 15€ le billet avec l'intégralité remis à l'association. Les réservations se font auprès du centre des Restos du Cœur de Torcy. Maintenant, c'est le moment de votre météo.
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3: Alors dans le Nord Seine-et-Marne, cet après-midi, nous restons sous les nuages avec quelques petites averses. On relève jusqu'à 17 degrés à Fort-Prix et Moussil-Neuf, 18 degrés à Torigny-sur-Marne et Bussy-Saint-Martin. Pour la suite, demain, une légère amélioration est attendue, mais c'est bien à partir de jeudi que la fin de semaine chaude et ensoleillée commencera dans le Nord Seine-et-Marne. Voilà pour l'actu. Bon après-midi.
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département, vous avez les 5 en fin de semaine. Eh bien, Julie et Aurélien vont appeler l'un ou l'une d'entre vous quelque part en Seine-et-Marne. Il va falloir donc noter les 5. Semaine consacrée au musée, puisque vous avez la nuit européenne des musées, donc ce samedi. 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Les inscriptions continuent, vous allez sur Radio Oxygène.

0: Wilson et Naïka, ça, ça sent bon l'été. Naïka, One Track Mind sur Oxygène, la radio de la Seine-et-Marne.
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1: Eh bien justement, si vous voulez tout savoir sur les idées de sortie de notre département, c'est tout de suite. Et avant 13h, Samber et Orelsan nous rejoignent sur Oxygène, la radio de la Seine-et-Marne.
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1: Les petits vont pouvoir profiter de la fête des enfants ce samedi dans le gymnase Ponthieu à Montry. Rendez-vous entre 11h30 et 16h30 pour qu'ils s'amusent sur le thème « Le studio des rêves » avec un voyage dans le monde du cinéma au travers d'ateliers, de jeux, d'animations et de structures gonflables. Une buvette et de la petite restauration seront également proposées sur place ce samedi. Le studio des rêves, donc, à Montry, au gymnase Ponthieu.
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Oxygène, la radio de Seine-et-Marne, début de semaine ensemble, bien évidemment, pour profiter de toute la musique d'Oxygène. Une semaine pour retrouver Bob Sinclair, le retour, I Can't Wait. Maintenant, c'est sur Oxygène, la radio de Seine-et-Marne, j'adore.

0: Oxygène, dans Radio National Marne, avec David Guetta, avec Teddy Swim, c'est Tons and I, Gun sur Oxygène. Bon, on est là pour profiter, hein, bien évidemment, de ce lundi, nouvelle semaine, et une semaine avec, à la fin de la semaine, bing, encore un petit week-end de prolongé, ça fait du bien, il est bien ce mois de mai, hein, ça va faire samedi, dimanche, lundi de Pentecôte. On n'en est pas encore là, c'est Oxygène dans Radio National Marne, on reste ensemble bien évidemment, il y aura des bons plans, des idées de sortie, des offres d'emploi en Seine et Marne. On va parler cadeaux, 300 euros à gagner cette semaine pour embellir votre maison. On a envie de tout changer quand les beaux jours arrivent, de faire le petit ménage de printemps et de changer la déco. Vous restez là, Oxygène dans Radio National Marne. La radio qui vous passe le moins de pub avec Alex Warren. Il y aura aussi le Lion Guedev sur Oxygène.
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0: On se débarde, on est là avec celle qui fait plein de pubs à la télé et qui chante et qu'on adore, Dua Lipa, Oxygène, vous restez là, hein, je compte sur vous, avec Zao, MC Solar comme Caroline, il est énorme ce titre, Imagine Dragons aussi, Alex Warren également, et des bons plans maintenant.
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2: Le cross Je cours pour Nanteuil-les-Maux va avoir lieu le samedi 30 mai au stade Aublin. En plus de la course d'ailleurs, vous aurez un grand village sportif et une buvette installée sur place. Vous allez pouvoir d'ailleurs vous essayer au tir à l'arc, au tir au but, au tennis de table et essayer aussi les jeux en bois. Ce sera à partir de 9h30 le samedi 30 mai à Nanteuil. Alors venez encourager les coureurs à cette occasion.
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0: Britney Spears sur Oxygène, la radio de Seine-et-Marne. Bon, toutes les semaines, vous gagnez 500 euros cash super facilement avec, bien évidemment, la cachisse Oxygène. C'est le matin à 7h30, tout à l'heure aussi à 16h30. Et puis l'après-midi, quand je suis un petit peu faillot, bah, je vous redonne la cachisse du matin, donc celle de 16h30. Aujourd'hui, on joue encore, hein, comme toute cette semaine, avec des musées, à l'occasion notamment de la Nuit Européenne des Musées, hein, le week-end prochain. Et ce matin, Julie et Aurélien, les deux du matin, vous ont donné le musée des transports urbains à Chelles. Vous le notez bien, vendredi matin, vous aurez 5 musées. Les deux du matin, Julie et Aurélien vous appellent à la maison, vous êtes inscrit sur nos réseaux sociaux et hop, 500 euros cash parce que vous avez tout noté juste avant le week-end. On reste ensemble. Taylor Swift arrive, il y aura aussi Ava Max et mon titre chouchou du moment, qu'est-ce que j'adore. Zao avec MC Solar comme Caroline. Et c'est la suite en Seine-et-Marne.
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0: Oxygène dans la rue de Seine-et-Marne, début d'après-midi ensemble. Vous restez là hein, pour aller rejoindre 14h avec Taylor Swift et Cynthia Emilia après des offres d'emploi sur Oxygène.
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2: Des concessions Mercedes-Benz du groupe Autosphère recherchent en ce moment en Seine-et-Marne des mécaniciens pour les sites à Champs-sur-Marne, Meaux, Montévrain et Melun, mais aussi des carrossiers peintres pour les ateliers à Meaux et à Melun. Les candidatures peuvent être adressées à rh.techstar@autosphere.fr. À Avon, un EHPAD recherche plusieurs salariés, des aides-soignants, des infirmiers, un psychologue, des agents de services hospitaliers. Il y a des CDD et des CDI. Par ailleurs, cet EHPAD est prêt à accueillir un stagiaire en management cet été. Pour postuler, 01 60 72 74 72.
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1: 14h, début d'après-midi pour écouter Oxygène dans la ville de Seine-et-Marne. 14h avec le chanteur de Weekend et Elena.
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0: Le chanteur de week-end et la grande sur Oxygène, dans l'île de Seine-et-Marne.
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0: 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Et dans ce début de semaine, avant Dizzy's et Théodora avec Mélodrama, nouveauté maintenant avec Claire Rosengrantz sur Oxygène, avec City à écouter maintenant en Seine-et-Marne.
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0: Oxygène, la radio de Seine-et-Marne avec Chris Martin et le groupe Coldplay avec BTS. À BTS et Coldplay, peut-être ensemble d'ailleurs, à retrouver hein, lors de la finale de la Coupe du Monde de foot dans quelques semaines, puisque les deux seront présents. Vous écoutez Oxygène, la radio de Seine-et-Marne. Vous jouez hein, tout à l'heure avec nous après 16h avec l'énigme Oxygène. 300 euros à dépenser en Seine-et-Marne dans les meubles, la déco, l'électroménager, comme vous voulez. Tiens, à Darty, à Coulommiers, à Maison de la Literie, notamment, pourquoi pas. Vous faites plaisir hein, cette semaine avec Sandrine Tissier, votre conseillère BSK Immobilier. On reste ensemble avec Vita et Julien Doré, Alex Warren et Pierre qui arrivent. Where is my husband? Il est où mon mari? Eh ben il est là, il écoute Oxygène. Normal, Oxygène c'est la radio qui vous passe le moins de pub. Hein. Et on en profite dans ce lundi sur Oxygène.
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0: The Reese sur Oxygène. Arrive le Salemar, Alex Soren arrive après des bons plans.
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2: Le festival Excellar approche à Marne-la-Vallée le week-end du 29 au 31 mai. Vous allez pouvoir assister à des spectacles et des concerts à Magny-le-Hongre, Chessy et Séris. Musique classique, jazz, théâtre, cirque, opéra. Soirée d'ouverture le vendredi avec un hommage aux Beatles avant des spectacles de rue à Magny le samedi et puis une visite guidée paysagère à Chessy le dimanche. Le programme complet est sur le site excellar.org.
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0: qui sait. James, victime de l'an 2000. Tous les moyens sont bons pour trouver l'homme de sa vie.
1: Oxygène, on a eu la Salamande avec James. Avec Jeune Demoiselle, vous restez avec nous, hein, bien évidemment, à la fin de la semaine, bing, week-end de prolongé, ça fera samedi, dimanche, lundi, bien évidemment, hein, comme tous les ponts du mois de mai, on sera là avec vous partout grâce à l'application Oxygène sur le smartphone, la tablette, l'enceinte connectée. Vous restez avec nous à tout moment avec Ed Sheeran, Anastasia et My Smith, avec bien sûr moins de pubs que sur les autres radios, c'est des Marnaises.
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0: Oxygène, la radio de Seine-et-Marne avec Anastasia. On reste ensemble, l'un des gens en direction de 15h avec Jacques et Carla et Chiran sur Oxygène. Après des bons plans.
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2: Un concert est prévu ce vendredi soir dans la salle des fêtes de Croissy-Beaubourg. Café musical au cours duquel l'école municipale de musique va reprendre les plus grands tubes de la chanson française. Élèves et professeurs vont reprendre des morceaux rythmés dans une ambiance chaleureuse avec buvette et restauration sur place. L'entrée est libre pour ce concert qui commence à 19h30, donc ce vendredi à la salle des fêtes de Croissy-Beaubourg.
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0: Angèle est de retour avec Justice et nouveau son maintenant, nouveauté écoutée rien que pour nous en Seine-et-Marne dans cet après-midi, au boulot, à la maison, dans la voiture avec Matt Liquor et On My Mind sur Oxygène.
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0: Maroon 5 avec Meghan Trainor sur Oxygène, Radio de Seine-et-Marne. La cache lisse Oxygène est consacrée cette semaine au musée Seine-et-Marnais. Cette semaine, les deux du matin, vous ont donné le musée des transports urbains à Chelles, que je vous redonne maintenant, qu'on va vous redonner aussi tout à l'heure à 16h30. Vous avez tous les musées, ça en fait 5 un vendredi matin. Quand Julie et Aurélien vont vous appeler, vous gagnez 500€ cash. 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Et puis la suite en Seine-et-Marne, un Pink Kongs et puis Taylor Swift avec Opa Life. Oxygène, c'est la radio qui vous passe le moins de pub. On s'est démarré, ça continue cet après-midi.
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0: Oxygène, la rue de Seine-et-Marne avec Kungs. On va croiser Corneille et Pink juste après des offres d'emploi.
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2: Avon, un EHPAD recrute plusieurs salariés, des aides-soignants, des infirmiers, un psychologue et des agents de services hospitaliers. Il y a des CDD et des CDI à pourvoir. Par ailleurs, cet EHPAD est prêt à accueillir un stagiaire en management cet été. Pour postuler, 01 60 72 74 72, 01 60 72 74 72. À la Ferté-Gaucher, un emploi d'ambulancier diplômé d'État est à pourvoir en ce moment. C'est notamment pour assurer des prestations d'assistance au circuit moto dans la ville. Il faut être intéressé par l'urgence, être motivé et sérieux. Pour postuler, 06 33 13 08 52.
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0: Quand on est sur Oxygène, dans la rue de Seine-et-Marne. 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Et puis la suite en Seine-et-Marne. Oxygène, c'est la radio qui vous passe le moins de pub avec Bruno Mars sur aussi Beyoncé et Mickey très vite avant 16h.
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1: La ville de Montévrin organise un vide-grenier ce dimanche pour un événement qui fait vivre la commune depuis plus de 15 ans maintenant. Plus de 350 exposants sont annoncés et des milliers de visiteurs attendus. Objets anciens, trouvailles insolites, bonnes affaires, trésors cachés également. Vous allez trouver sûrement de quoi vous intéresser ce dimanche. Rendez-vous donc à Montévrin toute la journée pour le vide-grenier.
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1: Il est 16h, c'est l'après-midi, dans toute la Seine-et-Marne avec Oxygène. Katsai tout à l'heure et Samber. On écoute aussi Vianney après l'info locale, l'info en Seine-et-Marne, signé Florent Barsac. Bonjour.
2: Bonjour Christophe, bonjour à tous. L'actualité de la Seine-et-Marne marquée par la fermeture nocturne de l'autoroute A4 jusqu'à la fin juin entre Ferrières-en-Brie et Séris. Alors c'est tout d'abord dans le sens Paris-Reims, ce sera dans l'autre sens dès la mi-juin. Il s'agit de finaliser le diffuseur du Sycomore qui desservira Ferrières et Val d'Europe. La politique, le conseil municipal de Fontainebleau s'est tenu hier soir. On a notamment évoqué la convention avec la CAF, le marché du nettoyage des bâtiments communaux ou encore l'encadrement des sorties périscolaires à la rentrée. La ville de Séris va rendre hommage à l'ancien maire Denis Gaillaudon, décédé le week-end dernier. Une cérémonie devrait avoir lieu vendredi après-midi à l'hôtel de ville. L'ancien maire centriste avait dirigé la commune de 1995 à 2014 avant de devenir adjoint aux finances. Et puis des jeunes de La Ferté-Gaucher sont en voyage en Angleterre. En ce moment, les CM2 de la ville sont partis dimanche pour découvrir Londres, ses monuments et ses quartiers. C'est le voyage habituel organisé dans la commune. Maintenant, un coup d'œil à votre météo.
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2: Alors cette fin de journée, toujours nuageuse, quelques petites averses possibles. Notez que ça y est, une légère amélioration arrive demain avec déjà une petite remontée des températures. Mais c'est bien à partir de jeudi que ça va tourner au très beau avec du soleil, des températures en hausse à l'intédra, 27 à 28 degrés. D'ici à la fin de semaine en Seine-et-Marne. Voilà pour l'actu, tout de suite, comme tous les après-midi, vous terminez votre journée avec Christophe.
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1: Merci beaucoup. Florent Barsac qui sera de retour bien sûr tout à l'heure et puis Lucie également qui va tout nous dire de ce qui se passe dans les transports en commun en Seine-et-Marne et puis sur les routes également, les départementales, les nationales, les autoroutes, bref, on sera là pour tout vous dire. Moi c'est Christophe, très content d'être avec vous. Lewis Capaldi à vous faire découvrir le tout nouveau juste après Samber, maintenant sur Oxygène.

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Vianney sur Oxygène, la radio de la Seine-et-Marne, dont on suggère sur les réseaux sociaux qu'il aurait acheté un étage de la Tour Montparnasse. Eh ouais, il y en a qui disent qu'ils ont les preuves. Bon, on est loin de la cabane dans les arbres. Voilà le nouveau Lewis Capaldi sur Oxygène. Oh,

0: C'était Sia à l'instant avec The Greatest. Vous êtes sur Oxygène, la radio de la Seine-et-Marne, et vous êtes bien. Bah oui, vous êtes sur une vraie radio locale. Tout cela se passe chez nous, en Seine-et-Marne, ici. Et oui, dans 77, comme on dit. Je suis très content d'être avec vous. On est là jusqu'à 19h. Il va se passer plein de choses. On va parler des événements qui se passent en Seine-et-Marne, bien sûr. On aura des offres d'emploi, l'info locale, la mobilité aussi. Comment ça roule sur la route? Comment ça roule dans les transports en commun? Et avec tout ça, plein de cadeaux, dont des sous, la cash list Oxygène. Dans un quart d'heure, je vais vous donner le deuxième endroit en Seine-et-Marne à noter pour peut-être gagner 500 euros cash en fin de semaine. On en reparle tout à l'heure. Le temps d'écouter Katsai avec Gabriella. Il y aura Taylor Swift également et puis Martin Solveig, classique. Énorme. C'est les souvenirs, ça. Hein. C'est les classiques Oxygène. La radio de la Seine-et-Marne. Et ça arrive dans quelques minutes.
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1: C'est l'heure de vos conditions de circulation en Seine-et-Marne et cet après-midi, le trafic reste globalement fluide sur vos grands axes. Vous pouvez toutefois rencontrer quelques ralentissements habituels sur l'A104 intérieure à hauteur de Mitry-Mory. Des perturbations sont également signalées sur l'A104 extérieure du côté de Villeparisis. Et sur la Francilienne intérieure à hauteur de Ponto-Combo, vous circulez au ralenti. Dans vos communes, la situation reste elle aussi plutôt fluide. Vous pouvez simplement rencontrer quelques difficultés dans le centre-ville de Fontainebleau. Et enfin, dans vos transports en commun, c'est un petit peu plus compliqué avec un trafic qui est perturbé sur les lignes R, E et D. Tout de suite, vous retrouvez Christophe sur Oxygène, la radio de la Seine-et-Marne.

0: Taylor Swift à l'instant sur Oxygène, la radio de la Seine-et-Marne.
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0: Allez, la cash list, c'est pour maintenant. Vous allez pouvoir noter le deuxième musée parce que oui, nous sommes dans une semaine spéciale consacrée au musée parce que c'est la nuit européenne des musées samedi. C'était la journée internationale des musées en ce début de semaine. Eh bien voilà, hier on était à Fontainebleau. Oups, je vous ai rien dit. Voilà. Aujourd'hui, on est à Chelles. Notez bien, le musée des transports urbains de Chelles, je répète, le musée des transports urbains de Chelles. Notez bien, c'est le deuxième musée. Vous avez les cinq à la fin de la semaine. 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Vendredi matin, à 8h10, Julie et Aurélien vous appellent, vous redonnez les cinq musées et vous gagnez 500 € cash. Ça arrive directement sur votre compte en banque. Allez, Martin Solveig est sur Oxygène.

0: C'est Oxygène, la radio de la Seine-et-Marne avec Sam Smith. Oxygène. C'est l'anniversaire de Sam Smith aujourd'hui. Je crois qu'il fête ses 31 ans si ma mémoire est bonne. Parce que j'ai écouté Julie Aurélien ce matin pour me réveiller. Et c'est eux qui me l'ont dit. D'ailleurs, ils ont offert également une partie de leur salaire. C'est comme ça que ça se passe. Et oui, rendez-vous à 7h10 pour piquer 50, 100, 150 euros, voire plus à Julie et Aurélien. 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Ça met du beurre dans les épinards. Voilà, c'est une belle expression de jeune. Rendez-vous donc dès demain matin pour jouer avec que tout à l'heure on écoute Shakira. Shakira qui nous refait le tube de la Coupe du Monde, hein, quand même. Il y aura Dua Lipa aussi, tiens, avec Dance the Light. Et puis comme promis, des offres d'emploi à pourvoir en Seine-et-Marne sur Oxygène.
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Cet après-midi, vous êtes de plus en plus nombreux sur vos grands axes. Des ralentissements sont signalés sur l'A104 intérieure à hauteur de Mitry-Mory. Des perturbations compliquent également la circulation sur l'A104 extérieure du côté de Villeparisis. Sur la Francilienne intérieure à hauteur de Pontault-Combault, vous avancez difficilement et des bouchons sont aussi signalés sur la Francilienne extérieure à hauteur de Lézigny. Et ça bloque également sur l'A4 extérieure du côté de Collégien. Dans vos communes, la situation se complique aussi. Vous rencontrez d'importantes difficultés de circulation, aussi bien dans le centre-ville de Melun qu'aux entrées et aux sorties de la ville. Et le trafic est ralenti également dans le centre-ville de Meaux et de Fontainebleau. Et enfin, dans vos transports en commun, le trafic reste perturbé sur les lignes R, E et D. Dans un quart d'heure, retrouvez Florent Barsac pour toute votre actualité en Seine-et-Marne.

0: Dua Lipa sur Oxygène, la radio de la Seine-et-Marne. Voilà les offres d'emploi avant d'écouter 21 Pilots.
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2: Le centre hospitalier du Sud Seine-et-Marne recherche des préparateurs en pharmacie hospitalière. En ce moment, cette mission incontournable s'effectue avec des horaires attractifs et des formations. Les postes sont à pourvoir immédiatement, alors postulez dès maintenant auprès des hôpitaux de Montereau, Nemours et Fontainebleau. À la limite du Sud Seine-et-Marne, l'entreprise Prostor à Cherroy recherche en urgence des poseurs avec un an minimum d'expérience dans la pose de menuiserie extérieure. Il s'agit de contrats à durée indéterminée. Il faut le permis B. Le salaire se négocie en fonction des compétences. Envoyez vos CV à prostor.89@orange.fr.
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1: 17h avec Oxygène, la radio de la Seine-et-Marne. Shakira, Juliette Armanet ou encore Ray. Voilà ce que vous allez écouter avec un souvenir, un Justin Bieber qui arrive aussi après l'info locale de Florent Barsac. Bonsoir Florent.
2: Bonsoir Christophe, bonsoir à tous. Et tout d'abord, 400 collégiens de Seine-et-Marne à la rencontre de policiers et gendarmes à la préfecture a organisé cet après-midi la première journée des métiers en uniforme. Des jeunes des quartiers difficiles de Melun sont venus rencontrer des forces de l'ordre, mais aussi pompiers, agents des douanes, des services judiciaires, dans un cadre convivial et informel. Île-de-France Mobilité convoque les opérateurs des transports, hein, RATP et SNCF seront demain matin au conseil régional pour faire le point sur la ponctualité et les améliorations à apporter. Les opérateurs des bus régionaux seront quant à eux entendus la semaine prochaine. La fête de la nature commence demain en Seine-et-Marne. Le département ouvre ainsi une partie de ses espaces naturels sensibles aux visites pendant 6 jours avec des animateurs en forêt, dans les prairies, autour des zones humides, ateliers, initiations, observation de la faune et de la flore. Programme complet sur le site fetedelanature.com. Enfin, le festival Manga et Pop Culture aura lieu à Luzancy ce week-end pour la 3e édition. Manga à découvrir, illustrateurs à rencontrer, mais aussi l'univers geek, des cartes à collectionner, des cosplays, des jeux vidéo rétro à Luzancy samedi après-midi et dimanche toute la journée. Maintenant, c'est votre météo.
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2: Alors demain, on attend encore pas mal de nuages, voire même un peu de pluie en matinée. Ensuite, les éclaircies devraient prendre le dessus dans le courant de l'après-midi. Notez que la barre des 20 degrés sera atteinte demain en Seine-et-Marne, avant du vrai mieux à partir de la journée de jeudi.
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1: Merci beaucoup Florent Barsac et rendez-vous tout à l'heure. Bienvenue à vous et bienvenue à Alex qui m'a fait un petit message sur le 07 812 07 812. Alex, il sort du boulot et il est content de nous retrouver sur Oxygène. Plaisir partagé les amis. Moi c'est Christophe et là c'est Shakira pour bien démarrer avec Oxygène.

0: Juliette Armanet à l'instant sur Oxygène, la radio de la Seine-et-Marne. C'est pas la fin, ça ne fait que commencer. On va jouer à l'énigme Oxygène dans quelques minutes. Vous allez pouvoir repartir avec notre cadeau de cette semaine. Et c'est assez incroyable, 300 euros pour tout simplement, comment dirais-je, équiper votre appartement, équiper votre maison en jardinage, en bricolage, en meubles. 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Restez dans le coin, on va jouer tout à l'heure. On sera à la recherche d'un objet aujourd'hui. C'est assez rare. Ouais, un objet, objet décoratif, créatif, on en parle dans un quart d'heure avec l'énigme Oxygène pour peut-être gagner notre cadeau de cette fin d'après-midi. Ray, d'ici là, elle arrive. Orelsan aussi, David Guetta et puis ce classique. Waouh! On est dans les années 90. C'est un tube interplanétaire Eagle Eye Cherry. C'est un classique Oxygène et on vous le réserve dans un instant.
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1: Tout de suite, on fait le point sur vos conditions de circulation en Seine-et-Marne. Et cet après-midi, le trafic reste chargé sur vos grands axes. Soyez prudents sur l'A104 extérieure à hauteur de Le Pin où un accident s'est produit. Des bouchons sont donc à prévoir dans le secteur. Des ralentissements compliquent également la circulation sur l'A104 intérieure à hauteur de Mitry-Mory. Sur la Francilienne intérieure à hauteur de Pontault-Combault, vous circulez difficilement. Et des bouchons sont aussi signalés sur la Francilienne extérieure à hauteur de Lézigny. Et ça coince également sur l'A4 extérieure du côté de Collégiens. Dans vos communes, la situation reste difficile. Vous faites face à d'importantes difficultés de circulation, aussi bien dans le centre-ville de Melun qu'aux entrées et aux sorties de la ville. Et le trafic est également ralenti dans le centre-ville de Meaux et de Fontainebleau. Et enfin, dans vos transports en commun, le trafic reste perturbé sur les lignes R et D. Tout de suite, vous retrouvez Christophe pour votre énigme Oxygène.

0: David Guetta, à l'instant, Gone Gone Gone sur Oxygène, la radio de la Seine-et-Marne.
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0: Et si on vous faisait un chèque de 300 euros? 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Pour gagner ces 300 euros pour rééquiper votre maison ou votre appartement, il faut résoudre l'énigme Oxygène. On recherche un objet de décoration que vous avez peut-être chez vous. Décoration et bien-être, un objet que vous pouvez acheter, mais que vous pouvez aussi fabriquer, comme d'ailleurs au cours de cet atelier créatif qui va se passer à Nemours samedi qui vient. Un objet, écoutez bien, qui a été longtemps essentiel à la vie de l'homme, qui se pose de nos jours sur une étagère, une table basse ou sur le rebord d'une baignoire. De quel objet s'agit-il ? Une étagère, une table basse ou sur le rebord d'une baignoire ? Vous l'avez ? 07 812 07 812. Jouer, ça vous coûte rien. Ben non, c'est pas un numéro surtaxé, c'est pas un SMS pour vous piquer du pognon, au contraire, c'est pour vous en offrir. J'attends votre proposition. Voilà, Eagle Eye Cherry sur Oxygène.

0: c'était Amir et surtout Indy là sur Oxygène, la radio de la Seine-et-Marne. 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Donc ça veut dire qu'on vous attend. Aujourd'hui, on a donné tout à l'heure à 16h30, j'ai pas le droit normalement de vous le redire, encore une fois, mais bon, je suis un mec cool, le musée des transports urbains à Chelles. Voilà, je vous ai rien dit, vous le notez, et rendez-vous demain matin pour le nouveau musée à noter. Dans quelques minutes, d'ici et Théodora, Mélodrama. On aura The Avenger aussi, et puis Robbie Williams. Ce classique. 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Ne bougez pas.
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6: On fait un nouveau point sur vos conditions de circulation en Seine-et-Marne et cet après-midi, ça reste extrêmement chargé sur vos grands axes. Vous allez donc devoir être patient. Soyez vigilants sur la 104 extérieure à hauteur de Le Pin où un accident provoque d'importants ralentissements et des bouchons dans le secteur. Sur la 104 intérieure à hauteur de Mitry-Mory, vous circulez également difficilement. Et sur la francilienne intérieure à hauteur de Ponto-Combo, la circulation reste compliquée et des bouchons sont aussi signalés sur la francilienne extérieure à hauteur de Lézigny. Même situation sur l'A4 extérieure du côté de Collégiens où vous perdez du temps dans des ralentissements. Dans vos communes, la situation reste toujours très compliquée. À Melun, vous rencontrez d'importantes difficultés aussi bien dans le centre-ville qu'aux entrées et aux sorties de la ville. Et le trafic est également ralenti dans le centre-ville de Meaux et de Fontainebleau. Et enfin, dans vos transports en commun, pas de changement. Le trafic reste perturbé sur les lignes R et D.

0: On est bien en ce mardi avec Portugal Demain. Dans un instant, l'œil est là maintenant, des idées de sortie.
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0: Les petits vont pouvoir profiter de la fête des enfants ce samedi dans le gymnase Ponthieu à Montry. Rendez-vous entre 11h30 et 16h30 pour qu'ils s'amusent sur le thème « Le studio des rêves » avec un voyage dans le monde du cinéma au travers d'ateliers, de jeux, d'animations et de structures gonflables. Une buvette et de la petite restauration sont également proposées sur place ce samedi. Le studio des rêves, donc, à Montry, au gymnase Ponthieu.
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1: 18h avec Oxygène, Radio de la Seine-et-Marne et Black Eyed Peas. Tout à l'heure, Robbie Williams et This Is. Là, on s'intéresse à l'actu locale. C'est maintenant et c'est avec Florent Barsac. Bonsoir Florent.
2: Bonsoir Christophe, bonsoir à tous. Et tout d'abord, 400 collégiens de Seine-et-Marne à la rencontre de policiers et gendarmes à la préfecture a organisé cet après-midi la première journée des métiers en uniforme. Des jeunes des quartiers difficiles de Melun sont venus rencontrer des forces de l'ordre, mais aussi pompiers, agents des douanes, des services judiciaires, dans un cadre convivial et informel. Île-de-France Mobilité convoque les opérateurs des transports, hein, RATP et SNCF seront demain matin au Conseil Régional pour faire le point sur la ponctualité et les améliorations à apporter. Les opérateurs des bus régionaux seront quant à eux entendus la semaine prochaine. La fête de la nature commence demain en Seine-et-Marne. Le département ouvre ainsi une partie de ses espaces naturels sensibles aux visites pendant 6 jours avec des animateurs en forêt, dans les prairies autour des zones humides, ateliers, initiations, observation de la faune et de la flore. Programme complet sur le site fetedelanature.com. Enfin, le festival Manga et Pop Culture aura lieu à Luzancy ce week-end pour la 3e édition. Manga à découvrir, illustrateurs à rencontrer, mais aussi l'univers geek, des cartes à collectionner, des cosplays, des jeux vidéo rétro à Luzancy samedi après-midi et dimanche toute la journée. Maintenant, c'est votre météo.
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2: Alors demain, on attend encore pas mal de nuages, voire même un peu de pluie en matinée. Ensuite, les éclaircies devraient prendre le dessus dans le courant de l'après-midi. Notez que la barre des 20 degrés sera atteinte demain en Seine-et-Marne, avant du vrai mieux à partir de la journée de jeudi.
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1: Merci beaucoup Florent Barsac. Ça y est, faites une croix sur ce mardi. Il est terminé, 19 mai 2026. Ça y est, c'est la quille tranquillement. Et on va vous aider à rentrer plus vite à la maison, sans encombre, tranquillement, avec plus de musique, puisqu'on est la radio qui passe le moins de pubs, avec des cadeaux à gagner. Robbie Williams dans quelques minutes. Et This Is et Théodora maintenant sur Oxygène.

Santa à l'instant sur Oxygène, la radio de la Seine-et-Marne. Allez, nouveauté, on aime beaucoup ce groupe. Il tire un peu de tous les côtés, hein. Beaucoup de styles musicaux en termes de musique. Vous les connaissez forcément. One Republic, ils ont fait du hip-hop, ils ont fait du rock. Et là, voilà le nouveau. C'est Need Your Love maintenant sur Oxygène.

0: C'est Oxygène, la radio de la Seine-et-Marne, avec Robbie Williams. À l'instant, c'était Angel. 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Vous savez quoi, j'ai une bonne nouvelle. 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On va jouer tout à l'heure à l'énigme Oxygène. On cherche cet après-midi ou ce soir, au choix, un objet de décoration. Ouais. On jouera après Jack et Carla, la recette. D'ailleurs, pour fabriquer cet objet, il faut quelque part une recette. Voilà, ça vous fait un indice supplémentaire. Il y aura les Black Eyed Peas aussi. On vous repose l'énigme Oxygène. Dans quelques minutes, ne bougez pas, Oxygène, la radio de la Seine-et-Marne.
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4: Comment ça circule en Seine-et-Marne? Eh bien, sur vos grands axes ce soir, c'est très difficile. Attention sur la 104 où deux accidents se sont produits. L'un sur la partie intérieure à hauteur de Torcy et l'autre sur la partie extérieure du côté de Le Pin. Un véhicule est également en panne sur cet axe. Vous allez devoir redoubler de patience dans le secteur. Sur la francilienne intérieure à hauteur de Ponto-Combo, la circulation reste difficile et des bouchons sont signalés sur la francilienne extérieure à hauteur de Lézigny. Même situation sur la 4 extérieure du côté de Collégiens où vous perdez encore du temps dans des ralentissements. Dans vos communes, la situation reste toujours compliquée, surtout à Melun où vous faites face à d'importantes difficultés de circulation aussi bien dans le centre-ville qu'aux entrées et aux sorties de la ville. Et enfin, dans vos transports en commun, le trafic est toujours perturbé sur les lignes R, E et D. Tout de suite, vous retrouvez Christophe pour votre énigme Oxygène.

0: Lady Gaga, à l'instant sur Oxygène, la radio de la Seine-et-Marne.
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0: Allez, 300 euros pour vous faire plaisir à dépenser en Seine-et-Marne. Dans des enseignes de meubles, de décoration, d'électroménager. 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Vous pourrez aussi aller à Darty à Coulommiers par exemple. 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Pour gagner ce chèque de 300 euros, eh bien, il faut trouver un objet de décoration et de bien-être. Un objet que vous pouvez même acheter ou fabriquer, hein, comme c'est le cas au cours de cet atelier créatif à Nemours. Ça va se passer samedi, on pourra fabriquer cet objet. C'est un objet qui a longtemps été essentiel dans l'histoire de l'humanité, qui aujourd'hui se pose sur une étagère, une table basse, et pour les plus romantiques, sur le bord d'une baignoire. 07 812 07 812, vous l'avez. Allez, bonne chance. On écoute Dave maintenant. Nouveauté Oxygène, la radio de la Seine-et-Marne. Rien à voir avec celui que vous connaissez. Non. Là, on est sur un groupe. C'est Rain Dance maintenant. 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

0: Lily Allen sur Oxygène, la radio de la Seine-et-Marne. Bon, alors la réponse à notre énigme de ce soir, puisque je vous le rappelle, on cherchait un objet de décoration, un objet de bien-être également, un objet parfumé, on peut le dire, un objet que vous pouvez fabriquer. Il y a un atelier créatif qui va se passer à Nemours, samedi toute la journée, un objet qui a longtemps été essentiel dans l'histoire de l'humanité, qui se pose de nos jours sur une étagère, une table basse ou sur le bord d'une baignoire. Cet objet, c'est la bougie créative, la bougie parfumée, la bougie, voilà, je prenais tout ça, et vous pourrez vous-même fabriquer vos propres bougies à Nemours, samedi, pour cet atelier créatif. N'hésitez pas à vous renseigner directement à Nemours, mairie ou office du tourisme. La suite, c'est Elena. Attendez, je vais quand même féliciter notre qualifié, Alexandre. Bravo Alexandre. Alexandre qui est tout près de Fontainebleau, qualifié pour la finale et peut-être les 300 euros pour lui. Ouais, ça se félicite quand même. Bruno Mars, c'est la suite. I Can't Just Might. Taylor Swift sera là aussi. Et puis Harry Styles en classique. J'adore. C'est Oxygène, c'est la radio de la Seine-et-Marne, vous ne touchez à rien.
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1: On fait un dernier point sur vos conditions de circulation en Seine-et-Marne et ça reste compliqué ce soir sur vos grands axes. Attention sur la 104 où deux accidents se sont produits, l'un sur la partie intérieure à hauteur de Torcy et l'autre sur la partie extérieure du côté de Le Pin. Vous allez donc devoir redoubler de patience dans le secteur. Sur la francilienne intérieure à hauteur de Pontault-Combault, la circulation reste difficile et même constat sur la 4 extérieure du côté de Collégiens où vous perdez encore du temps dans des ralentissements. Dans vos communes, la situation est contrastée. À Melun, vous faites face encore à d'importantes difficultés de circulation, aussi bien dans le centre-ville qu'aux entrées de la ville. Et à Fontainebleau et à Meaux, la circulation tend à s'améliorer progressivement. Et enfin, dans vos transports en commun, le trafic reste perturbé sur les lignes R, E et D. Bonne fin de journée à l'écoute d'Oxygène, la radio de la Seine-et-Marne.

0: Bonne fin d'après-midi avec Oxygène, la radio de la Seine-et-Marne. Voici des idées de sortie. On écoutera Bruno Mars.
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2: Rendez-vous dans vos cinémas du Nord, Seine-et-Marne. Vous écoutez Oxygène, la radio de la Seine-et-Marne sur 95.8. À voir cette semaine, la comédie La Vénus électrique avec Pio Marmaille et Anaïs de Moustier. Découvrez aussi L'Abandon qui retrace l'histoire tragique de Samuel Paty. Toujours à l'affiche pour le plaisir, l'histoire menée par Alexandra Lamy et François Cluzet. Les horaires des séances sont à retrouver sur les sites de vos cinémas du Nord Seine-et-Marne.
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1: Le festival Excellar approche à Marne-la-Vallée le week-end du 29 au 31 mai. Vous allez pouvoir assister à des spectacles et des concerts à Magny-le-Hongre, Chessy et Séris. Musique classique, jazz, théâtre, cirque, opéra. Soirée d'ouverture le vendredi avec un hommage aux Beatles avant des spectacles de rue à Magny le samedi et puis une visite guidée paysagère à Chessy le dimanche. Le programme complet est sur le site excellar.org.
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1: Un concert est prévu ce vendredi soir dans la salle des fêtes de Croissy-Beaubourg. Café musical au cours duquel l'école municipale de musique va reprendre les plus grands tubes de la chanson française. Élèves et professeurs vont reprendre des morceaux rythmés dans une ambiance chaleureuse avec buvette et restauration sur place. L'entrée est libre pour ce concert qui commence à 19h30, donc ce vendredi à la salle des fêtes de Croissy-Beaubourg.
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1: La ville de Montévrin organise un vide-grenier ce dimanche pour un événement qui fait vivre la commune depuis plus de 15 ans maintenant. Plus de 350 exposants sont annoncés et des milliers de visiteurs attendus. Objets anciens, trouvailles insolites, bonnes affaires, trésors cachés également. Vous allez trouver sûrement de quoi vous intéresser ce dimanche. Rendez-vous donc à Montévrin toute la journée pour le vide-grenier.
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1: Les petits vont pouvoir profiter de la fête des enfants ce samedi dans le gymnase Ponthieu à Montry. Rendez-vous entre 11h30 et 16h30 pour qu'ils s'amusent sur le thème « Le studio des rêves » avec un voyage dans le monde du cinéma au travers d'ateliers, de jeux, d'animations et de structures gonflables. Une buvette et de la petite restauration seront également proposées sur place ce samedi. Le studio des rêves, donc, à Montry, au gymnase Ponthieu.
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1: Le cross Je cours pour Nanteuil-les-Maux va avoir lieu le samedi 30 mai au stade Aublin. En plus de la course d'ailleurs, vous aurez un grand village sportif et une buvette installée sur place. Vous allez pouvoir d'ailleurs vous essayer au tir à l'arc, au tir au but, au tennis de table et essayer aussi les jeux en bois. Ce sera à partir de 9h30 le samedi 30 mai à Nanteuil. Alors venez encourager les coureurs à cette occasion.
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1: Le festival Excellar approche à Marne-la-Vallée le week-end du 29 au 31 mai. Vous allez pouvoir assister à des spectacles et des concerts à Magny-le-Hongre, Chessy et Séris. Musique classique, jazz, théâtre, cirque, opéra. Soirée d'ouverture le vendredi avec un hommage aux Beatles avant des spectacles de rue à Magny le samedi et puis une visite guidée paysagère à Chessy le dimanche. Le programme complet est sur le site excellar.org.
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